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1: Bonjour à tous. Le choc près de Toulouse après des menaces de mort visant une enseignante. Un homme a été condamné ce jeudi à 6 mois de prison ferme pour avoir menacé de décapiter l'une des institutrices de son enfant. Plusieurs de ses collègues du groupe scolaire ont fait valoir leur droit de retrait en début de semaine. Le ministre de l'Éducation nationale, Édouard Geffray, lui, a dénoncé des faits d'une extrême gravité. L'inspection générale de la gendarmerie nationale saisie après les propos racistes tenus par un policier de Carcassonne. Demande formulée par le ministre de l'Intérieur, Laurent Nunez. En parallèle, l'avocat du mis en cause dénonce une violation de la vie privée de son client. Il rappelle que la vidéo incriminante résulte du déclenchement d'une caméra à son insu. Une plainte pour atteinte à la vie privée a d'ailleurs été déposée. Le parquet de Carcassonne a ordonné en parallèle la suspension des 4 policiers municipaux concernés. Patrick Bruel porte plainte pour violation du secret de l'instruction. Après la publication de procès-verbaux le visant dans plusieurs médias, notamment Paris Match, les avocats du chanteur dénoncent également des propos faussement attribués à leur client. Patrick Bruel, qui, on le rappelle, a été mis en examen dans 4 dossiers, notamment pour viol et tentative de viol. Dans le reste de l'actualité, ce violent accident de bus ce jeudi dans l'est de la Suisse. Le bilan fait état de plusieurs morts et blessés selon les autorités locales. Les faits se sont déroulés dans le canton des Grisons. Début de soirée, 48 passagers étaient à bord. Tous étaient des touristes néerlandais. Les circonstances du drame restent à déterminer. Plus d'un quart des Français se disent en situation de précarité. C'est le résultat d'une étude publiée par le Secours Populaire. La faute à des revenus jugés insuffisants. 40% des actifs estiment que leur travail ne suffit plus et ne leur permet pas de couvrir l'ensemble de leurs dépenses, notamment les dépenses de carburant qui s'envolent depuis le début du conflit au Moyen-Orient. Et puis en foot, le RC Lens réussit son entrée en lice en Ligue des Champions. Les nordistes se sont imposés sur le fil 3-2 face au Slavia Prague. Bonne journée à tous.

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1: Bonjour à tous. Le choc près de Toulouse après des menaces de mort visant une enseignante. Un homme a été condamné ce jeudi à 6 mois de prison ferme pour avoir menacé de décapiter l'une des institutrices de son enfant. Plusieurs de ses collègues du groupe scolaire ont fait valoir leur droit de retrait en début de semaine. Le ministre de l'Éducation nationale, Édouard Geffray, lui, a dénoncé des faits d'une extrême gravité. L'inspection générale de la gendarmerie nationale saisie après les propos racistes tenus par un policier de Carcassonne. Demande formulée par le ministre de l'Intérieur, Laurent Nunez. En parallèle, l'avocat du mis en cause dénonce une violation de la vie privée de son client. Il rappelle que la vidéo incriminante résulte du déclenchement d'une caméra à son insu. Une plainte pour atteinte à la vie privée a d'ailleurs été déposée. Le parquet de Carcassonne a ordonné en parallèle la suspension des 4 policiers municipaux concernés. Patrick Bruel porte plainte pour violation du secret de l'instruction. Après la publication de procès-verbaux le visant dans plusieurs médias, notamment Paris Match, les avocats du chanteur dénoncent également des propos faussement attribués à leurs clients. Patrick Bruel, qui, on le rappelle, a été mis en examen dans 4 dossiers, notamment pour viol et tentative de viol. Dans le reste de l'actualité, ce violent accident de bus ce jeudi dans l'est de la Suisse. Le bilan fait état de plusieurs morts et blessés selon les autorités locales. Les faits se sont déroulés dans le canton des Grisons en début de soirée. 48 passagers étaient à bord. Tous étaient des touristes néerlandais. Les circonstances du drame restent à déterminer. Plus d'un quart des Français se disant en situation de précarité. C'est le résultat d'une étude publiée par le Secours Populaire. La faute à des revenus jugés insuffisants. 40% des actifs estiment que leur travail ne suffit plus et ne leur permet pas de couvrir l'ensemble de leurs dépenses, notamment les dépenses de carburant qui s'envolent depuis le début du conflit au Moyen-Orient. Et puis en foot, le RC Lens réussit son entrée en lice en Ligue des Champions. Les nordistes se sont imposés sur le fil 3-2 face au Slavia Prague. Bonne journée à tous.
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1: Très bon réveil, il est 6h.
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1: Et c'est parti pour le dernier rendez-vous de cette semaine. On est vendredi aujourd'hui, bienvenue dans les matinales Jordan FM. Voici les infos. Les informations pour ce vendredi, c'est avec Sophie Fritsch. Bonjour Sophie.
2: Bonjour Sylvain, bonjour à tous. La gendarmerie de Saint-Mamet a lancé hier un appel à témoins après la disparition jugée inquiétante de Michael Horatus. Résidente à Saint-Mamet et travaillant à Sansac, l'homme de 42 ans est porté disparu depuis mercredi soir. Une photo est diffusée sur les réseaux de la gendarmerie du Cantal. Il pourrait circuler à bord d'une Mercedes CLK noire. Toute personne disposant d'informations peut contacter la gendarmerie en composant le 17. Le Parti communiste du Cantal a annoncé une candidature unique de la gauche aux élections sénatoriales avec un candidat communiste dont le nom sera dévoilé lundi après validation des candidats par les services de la préfecture. Sébastien Prat et Aurélie Demoulin, co-secrétaires du parti dans le Cantal, ont également annoncé leur soutien à la candidature de Fabien Roussel pour la présidentielle de 2027. Les régions Auvergne-Rhône-Alpes, Occitanie et Nouvelle-Aquitaine demandent à l'État un plan stratégique pour le réseau ferroviaire du Massif central. Dans un courrier commun adressé au ministre des Transports, ils demandent notamment de garantir la pérennité des petites lignes, de moderniser les grands axes et d'améliorer les dessertes. L'objectif est aussi d'établir une programmation des investissements jusqu'en 2040 avec des financements de l'État. Le festival Hibernaroc revient dans le Cantal du 2 février au 13 mars prochain. Trois premiers noms sont annoncés. Gauvin Serre, le 2 février au Théâtre d'Aurillac. Pony Pony Run Run, le 20 février à Champs-sur-Tarentaine. Et Dynamite Shakers, le 6 mars à Cassagnes. La programmation complète sera dévoilée le 15 décembre en même temps que l'ouverture de la billetterie. Et puis on termine avec les rencontres sportives de nos équipes en Pro D2 pour la troisième journée du championnat. À 19h30 ce soir, Brive accueille Nice et Aurillac joue à Oyonnax. Pour débuter la saison de Fédéral 2, dimanche à 15h, Arpajon reçoit Bergerac et Corrèze Rugby se déplace à Vert. En foot, on joue le troisième tour de la Coupe de France ce week-end. Parmi les rencontres prévues, la Vallée de l'Otre reçoit le Sporting Châtaigneré, Crandelle accueille Nord-Lozère, Sansac reçoit Fontaine et Murava à Ozon. Et puis en hand, les Volcans d'Aurillac débutent leur saison en pré-national face à Pérignat demain soir à 20h30. Les Saint-Florennes en National 2 reçoivent Nîmes demain à 21h. On continue ce jardin d'infos avec l'actu en France et dans le monde. Bonjour Emmanuel Lafont.
3: Bonjour à tous. Le choc près de Toulouse après des menaces de mort visant une enseignante. Un homme a été condamné ce jeudi à 6 mois de prison ferme pour avoir menacé de décapiter l'une des institutrices de son enfant. Plusieurs de ses collègues du groupe scolaire ont fait valoir leur droit de retrait en début de semaine. Le ministre de l'Éducation nationale, Édouard Geffray, lui, a dénoncé des faits d'une extrême gravité. L'inspection générale de la gendarmerie nationale saisie après les propos racistes tenu par un policier de Carcassonne. Demande formulée par le ministre de l'Intérieur, Laurent Nunez. En parallèle, l'avocat du mis en cause dénonce une violation de la vie privée de son client. Il rappelle que la vidéo incriminante résulte du déclenchement d'une caméra à son insu. Une plainte pour atteinte à la vie privée a d'ailleurs été déposée. Le parquet de Carcassonne a ordonné en parallèle la suspension des 4 policiers municipaux concernés. Patrick Bruel porte plainte pour violation du secret de l'instruction. Après la publication de procès-verbaux le visant dans plusieurs médias, notamment Paris Match. Les avocats du chanteur dénoncent également des propos faussement attribués à leur client. Patrick Bruel, qui, on le rappelle, a été mis en examen dans 4 dossiers, notamment pour viol et tentative de viol. Dans le reste de l'actualité, ce violent accident de bus ce jeudi dans l'est de la Suisse. Le bilan fait état de plusieurs morts et blessés selon les autorités locales. Les faits se sont déroulés dans le canton des Grisons. Début de soirée, 48 passagers étaient à bord. Tous étaient des touristes néerlandais. Les circonstances du drame restent à déterminer. Plus d'un quart des Français se disent en situation de précarité. C'est le résultat d'une étude publiée par le Secours Populaire. La faute à des revenus jugés insuffisants. 40% des actifs estiment que leur travail ne suffit plus et ne leur permet pas de couvrir l'ensemble de leurs dépenses, notamment les dépenses de carburant qui s'envolent depuis le début du conflit au Moyen-Orient. Et puis en foot, le RC Lens réussit son entrée en lice en Ligue des Champions. Les nordistes se sont imposés sur le fil 3-2 face au Slavia Prague. Bonne journée à tous.
2: Merci beaucoup Emmanuel. Côté ciel pour ce vendredi, les rayons de soleil s'installent sur nos départements. L'ambiance est belle. Nos maximales sont très légèrement en hausse aujourd'hui. Comptez de 11 à 15 degrés au meilleur ce matin et de 20 à 26 pour nos maximales cet après-midi. On passe au quintet du jour qui se dispute sur l'hippodrome de Paris-Vincennes. 14 chevaux prendront le départ de la course vers 20h15. Pour Jordan FM, le 14 constitue la base avec les 5, 3, 11 et 4 pour compléter notre sélection. Les 8 et 10 en chevaux complémentaires et le 13 est à surveiller.
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1: Et c'est parti pour les matinales. Dernier réveil de la semaine, vendredi aujourd'hui. Merci de commencer votre journée avec nous. Bonjour Charlotte.
3: Bonjour Sylvain, bonjour à tous.
1: Vendredi 11 septembre 2026. Impossible de passer, Charlotte, cette date. Mmh. Tu sais que je me suis rendu compte d'un truc. On a entamé notre 5e saison sur Jordan FM.
3: C'est beau, hein?
1: Ouais, c'est beau.
3: Ça fait plaisir, ça. Hein.
1: Et je me rends compte que chaque année, depuis 5 ans maintenant, au 11 septembre, on se pose la même question. Parce que, y en a qui la connaissent, l'histoire. Il y en a qui ont rejoint la grande famille Jordan FM depuis peu et qui ne savent pas que le 11 septembre, Charlotte a découvert qu'il y avait les attentats du World Trade Center alors qu'elle était encore au collège.
3: Ouais, j'étais au collège, je venais de sortir en fin de journée avec des amis, on traînait un petit peu pour rentrer, on a raté notre bus. Du coup, je suis allée dans une cabine téléphonique pour appeler mon frère.
1: Déjà ça c'est révélateur de l'époque, cabine téléphonique.
3: Ouais, c'est ça, cabine téléphonique. mon frère qui a râlé parce que je l'embêtais parce qu'il était en train de suivre tout ça à la télévision, mais qui est quand même venu me chercher et qui nous a tout expliqué, quoi.
1: C'est incroyable. Fou. Incroyable.
3: Et toi ?
1: Moi, je sortais de la fac, je vivais encore chez mes parents, mais j'étais dans ma voiture. Et j'étais en route pour rentrer chez mes parents. Et à la radio, j'entends qu'il y a des attentats. Et je mets 40 minutes de route pour arriver chez mes parents. Et quand j'arrive, le premier truc que je fais, c'est évidemment de bloquer la télé et de regarder ce qui se passe.
3: Ah,
1: et j'étais effaré.
3: Bah oui.
1: Donc voilà, 11 septembre, c'est forcément une date particulière aujourd'hui. Et on n'oublie pas ce qui s'est passé il y a 25 ans déjà, jour pour jour, avec ces attentats du côté des États-Unis. On va parler de plein de choses ce matin sur Jordan FM en direction du week-end avec tout à l'heure le casting pour Cauchemar en cuisine. On parlera d'Hubert Félix Thiéphen en concert à Aurillac. On parlera de Forum des associations. Et puis on va aussi retrouver notre roue des quiz, notre pourquoi du jour ou encore notre quoi donc. Et puis de la musique, Tame Impala tout à l'heure et Pierre Garnier dans quelques secondes avec Ce qui me va. Très bon réveil et bienvenue dans ce vendredi qui démarre avec Jordan FM.
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1: Les rayons de soleil dominent une nouvelle fois sur notre département pour ce vendredi. L'ambiance est très belle et nos maximales sont très légèrement en hausse aujourd'hui. Comptez de 11 à 15 degrés ce matin. Nos températures afficheront de 20 à 26 degrés au meilleur de la journée. 20 pour Condat et pour Massiac, 23 degrés à Aurillac, 26 pour Montsalvy. Le soleil nous accompagne également samedi et dimanche. Du côté de notre mercure, les températures restent à peu près stables. Elles ne dépassent pas les 25 à 27 degrés ce week-end.
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0: Loser, Tame Impala dans les matinales.
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0: On commence ce vendredi ensemble et aujourd'hui on vous parle du théâtre d'Aurillac qui dévoile sa saison 2026-2027, saison placée sous le slogan « Là où les émotions prennent relief ». Au programme 42 spectacles avec du théâtre, de la danse, de l'opéra, de la chanson, du clown ou encore de la musique classique, 3 concerts au Sismographe, 6 résidences d'artistes et 4 spectacles hors les murs.
2: Deux grandes thématiques guideront la saison, la ruralité avec une 3e édition consacrée aux transformations et aux enjeux des territoires ruraux et les violences faites aux femmes autour de la sensibilisation et de la prévention. Alors comme chaque année, le théâtre d'Aurillac propose 6 présentations de saison. C'est jusqu'au 16 septembre, présenté par le directeur du théâtre et suivi d'un verre de l'amitié. Par exemple, pour aujourd'hui, c'est à 18h30, samedi à 9h30, mardi 15 septembre, c'est prévu à 19h30.
0: Et les personnes présentes pourront acheter leur place pour les spectacles. Les inscriptions se font uniquement par internet sur le site théâtre-aurillac.mapado.com. La plaquette de saison est également mise à disposition dans les lieux publics comme l'accueil de l'hôtel de ville, la médiathèque communautaire, l'office du tourisme, le centre Pierre Mendès France ou encore le cinéma Le Cristal, mais aussi dans plein de commerces de la ville. Vous avez aussi toutes les infos sur théâtre.aurillac.fr. On vous accompagne jusqu'à 10h pour cette dernière émission de la semaine. Dans un instant, l'horoscope. D'ici quelques minutes, nous aurons notre roue des quiz. Et pour la musique, voici Tina Turner sur Jordan FM. Bon réveil.

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2: Bonjour à tous, on commence votre horoscope de ce vendredi 11 septembre par les béliers. Inutile de dire que vous n'allez pas vous ennuyer, la bonne ambiance du moment vous incite à sortir, à faire de nouvelles rencontres et à vous amuser. Taureau, tout va bien, ne résistez pas à l'envie de vous aérer, vous y gagnerez en équilibre, tonicité et meilleure mine. Gémeaux, dans le cadre du travail, une amitié amoureuse pourrait vous déstabiliser, restez vigilant. Cancer, vos explications gagnent en clarté et en pertinence. C'est le moment de parler de ce qui vous préoccupe. Lion, une séance de massage serait idéale aujourd'hui. Vos douleurs proviennent de vos tensions intérieures. Vierge, si votre relation est récente, il faudra un peu de temps pour vous adapter aux habitudes de l'un et de l'autre. Balance, c'est le moment de sortir, d'inviter, de trouver des compromis et de vous associer. Scorpion, un vent de bonne humeur et de légèreté souffle sur votre quotidien. Cette atmosphère vous donne envie de vous amuser. Sagittaire, vos proches peuvent compter sur votre sens pratique pour dénouer toutes les situations, même celles qui touchent les finances. Capricorne, les défis d'aujourd'hui vont vous donner une niaque extrêmement positive. Vous allez spontanément prendre de bonnes initiatives. Verseau, les relations avec les vôtres sont enjouées, vos amitiés sont spontanées. Et enfin les poissons, les constructions, projets d'envergure sont clairement favorisés. Que demander de plus ? Je vous souhaite à tous une très belle journée.
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0: Dans un instant, les derniers tours de roue de notre roue des quiz. Et puis le retour de la musique, ce sera après les infos. Il est 6h30. Et toute l'info de ce vendredi, c'est avec Sophie Fritsch. Bonjour Sophie.
2: Bonjour Sylvain, bonjour à tous. La gendarmerie de Saint-Mamé a lancé hier un appel à témoins après la disparition jugée inquiétante de Michael Horatus, résident à Saint-Mamé et travaillant à Sansac. L'homme de 42 ans est porté disparu depuis mercredi soir. Une photo est diffusée sur les réseaux de la gendarmerie du Cantal. Il pourrait circuler à bord d'une Mercedes CLK noire. Toute personne disposant d'informations peut contacter la gendarmerie en composant le 17. Le Parti communiste du Cantal a annoncé une candidature unique de la gauche aux élections sénatoriales avec un candidat communiste dont le nom sera dévoilé lundi après validation des candidats par les services de la préfecture. Sébastien Prat et Aurélie Demoulin, co-secrétaires du parti dans le Cantal, ont également annoncé leur soutien à la candidature de Fabien Roussel pour la présidentielle de 2027. Les régions Auvergne-Rhône-Alpes, Occitanie et Nouvelle-Aquitaine demandent à l'État un plan stratégique pour le réseau ferroviaire du Massif central. Dans un courrier commun adressé au ministre des Transports, ils demandent notamment de garantir la pérennité des petites lignes, de moderniser les grands axes et d'améliorer les dessertes. L'objectif est aussi d'établir une programmation des investissements jusqu'en 2040 avec des financements de l'État. Le festival Hibernaroc revient dans le Cantal du 2 février au 13 mars prochain. Trois premiers noms sont annoncés. Gauvin Serre, le 2 février au Théâtre d'Aurillac. Pony Pony Run Run, le 20 février à Champs-sur-Tarentaine. Et Dynamite Shakers, le 6 mars à Cassagnes. La programmation complète sera dévoilée le 15 décembre en même temps que l'ouverture de la billetterie. Et puis on termine avec les rencontres sportives de nos équipes en Pro D2 pour la troisième journée du championnat. À 19h30 ce soir, Brive accueille Nice et Aurillac joue à Oyonnax. Pour débuter la saison de Fédéral 2, dimanche à 15h, Arpajon reçoit Bergerac et Corrèze Rugby se déplace à Vers. En foot, on joue le troisième tour de la Coupe de France ce week-end. Parmi les rencontres prévues, la Vallée de l'Otre reçoit le Sporting Châtaigneraie, Crandelle accueille Nord-Lozère, Sansac reçoit Fontaine et Murava à Ozon. Et puis en hand, les Volcans d'Aurillac débutent leur saison en pré-national face à Pérignat demain soir à 20h30. Les Saint-Florennes en National 2 reçoivent Nîmes demain à 21h. On continue ce jardin d'infos avec l'actu en France et dans le monde. Bonjour Emmanuel Lafont.
3: Bonjour à tous. Le choc près de Toulouse après des menaces de mort visant une enseignante. Un homme a été condamné ce jeudi à 6 mois de prison ferme.

0: pour avoir menacé de décapiter l'une des institutrices de son enfant. Plusieurs de ses collègues du groupe scolaire ont fait valoir leur droit de retrait en début de semaine. Le ministre de l'Éducation nationale, Édouard Geffray, lui, a dénoncé des faits d'une extrême gravité. L'inspection générale de la gendarmerie nationale saisie après les propos racistes tenus par un policier de Carcassonne. Demande formulée par le ministre de l'Intérieur, Laurent Nunez. En parallèle, l'avocat du mis en cause dénonce une violation de la vie privée de son client. Il rappelle que la vidéo incriminante résulte du déclenchement d'une caméra à son insu. Une plainte pour atteinte à la vie privée a d'ailleurs été déposée. Le parquet de Carcassonne a ordonné en parallèle la suspension des 4 policiers municipaux concernés. Patrick Bruel porte plainte pour violation du secret de l'instruction. Après la publication de procès-verbaux le visant dans plusieurs médias, notamment Paris Match, les avocats du chanteur dénoncent également des propos faussement attribués à leur client. Patrick Bruel, qui, on le rappelle, a été mis en examen dans 4 dossiers, notamment pour viol et tentative de viol. Dans le reste de l'actualité, ce violent accident de bus ce jeudi dans l'est de la Suisse. Le bilan fait état de plusieurs morts et blessés selon les autorités locales. Les faits se sont déroulés dans le canton des Grisons. Début de soirée, 48 passagers étaient à bord. Tous étaient des touristes néerlandais. Les circonstances du drame restent à déterminer. Plus d'un quart des Français se disent en situation de précarité. C'est le résultat d'une étude publiée par le Secours Populaire. La faute à des revenus jugés insuffisants. 40% des actifs estiment que leur travail ne suffit plus et ne leur permet pas de couvrir l'ensemble de leurs dépenses, notamment les dépenses de carburant qui s'envolent depuis le début du conflit au Moyen-Orient. Et puis en foot, le RC Lens réussit son entrée en lice en Ligue des Champions. Les nordistes se sont imposés sur le fil 3-2 face au Slavia Prague. Bonne journée à tous.
1: Merci beaucoup Emmanuel. Côté ciel pour ce vendredi, les rayons de soleil s'installent sur nos départements, l'ambiance est belle. Nos maximales sont très légèrement en hausse aujourd'hui, comptez de 11 à 15 degrés au meilleur ce matin et de 20 à 26 pour nos maximales cet après-midi. On passe au quintet du jour qui se dispute sur l'hippodrome de Paris-Vincennes. 14 chevaux prendront le départ de la course vers 20h15. Pour Jordan FM, le 14 constitue la base avec les 5, 3, 11 et 4 pour compléter notre sélection, les 8 et 10 en chevaux complémentaires et le 13 est à surveiller.
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0: BTS sur Jordan FM.
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0: Je sais pas pourquoi on vous imagine très très bien aujourd'hui avec une petite difficulté supplémentaire pour démarrer votre journée et vous réveiller. Bon courage, voici la roue des quiz.
2: Un quiz Johnny Hallyday. Je te donne des titres et tu me dis si c'est une chanson ou pas de Johnny en fait.
0: Oh là là, ah, c'est dur.
2: Bah non, quand même. Enfin.
0: Je ne suis pas un spécialiste de Johnny Hallyday.
2: On va voir.
0: Écoute, on va voir ce que ça donne effectivement.
2: Embrasse-moi, chanson ou pas chanson de Johnny?
0: Je dirais que c'est une chanson, oui.
2: Pas chanson.
0: Ah d'accord.
2: Ce n'est pas une. J'étais fou, chanson ou pas chanson?
0: Chanson de Johnny.
2: Chanson de 1960.
0: Allez, je finirai pas à zéro, c'est déjà
2: c'est
0: ça.
2: C'est déjà bien. Je suis né dans la rue, chanson ou pas chanson?
0: Oh, j'ai envie de dire chanson.
2: Chanson 1969 de Johnny, tout à fait.
0: Deuxième point.
2: La sortie au parc, chanson, pas chanson?
0: Ça me paraît bizarre, j'ai envie de dire pas chanson.
2: Pas chanson, c'est gagné pour aujourd'hui.
0: Allez,
2: bravo.
0: Les trois points nécessaires, c'est validé.
2: La fille de l'hiver, chanson ou pas chanson?
0: La fille de l'hiver, ça me paraît trop poétique pour que ce soit du Johnny, je dirais pas chanson.
2: Et pourtant, c'en est une de chanson de 1980.
0: Allez, c'est pas grave.
2: C'est quand même gagné pour aujourd'hui, bravo.
0: Merci, vous restez avec nous sur Jordan FM, chaque matin la météo tous les quarts d'heure. Ce sera donc à retrouver d'ici quelques minutes et puis on écoutera aussi Suzanne avec Lendemain de fête.
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1: Les rayons de soleil dominent une nouvelle fois sur notre département pour ce vendredi. L'ambiance est très belle et nos maximales sont très légèrement en hausse aujourd'hui. Comptez de 11 à 15 degrés ce matin. Nos températures afficheront de 20 à 26 degrés au meilleur de la journée. 20 pour Pierrefort, 23 degrés pour Saint-Simon et Arpajon, 26 degrés pour La Roquebrou. Le soleil nous accompagne également samedi et dimanche. Du côté de notre mercure, les températures restent à peu près stables. Elles ne dépassent pas les 25 à 27 degrés ce week-end.
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0: Les matinales et on parle de casting. Aujourd'hui, casting pour l'émission Cauchemar en cuisine qui cherche des restaurateurs en Limousin. C'est l'émission qui est portée par le chef Philippe Etchebest, bien sûr, qui cherche donc des candidats, donc des restaurateurs qui traversent des difficultés et qui voudraient bénéficier de l'accompagnement et des conseils du chef, mais aussi de son équipe, parce qu'il n'est pas tout seul pour faire ça.
2: Bah oui, parce qu'au-delà de l'émission, la production assure vouloir mettre en valeur le Limousin, son patrimoine culinaire, et venir en aide à des établissements qui méritent d'être soutenus. Alors les personnes intéressées peuvent contacter le 07 86 48 38 87 ou bien écrire à castingcauchemar@m6.fr.
0: Je le disais, il n'est pas tout seul, Philippe Etchebest. Lui, il vient, il goûte, il râle, il donne son point de vue, mais il a toujours un spécialiste, tu sais, qui a toujours un foulard rouge là autour du cou,
2: qui est
0: spécialiste
2: aussi
0: en pilotage d'entreprise.
2: C'est ça.
0: Qui est là et qui dit, alors,
2: budget pour ceci, pour
3: j'ai
2: cela.
3: Regardé, j'ai fait des tableaux, des trucs Excel, des PowerPoint, des présentations. Là, j'ai un camembert avec les dépenses, là, avec les rentrées d'argent et avec là les salaires, les trucs. Ouais, c'est toujours comme ça. C'est le même schéma.
2: C'est pas bon. Et après, il explique ce qu'il faut faire pour que ce soit bon, quoi.
0: C'est ça. En fait, il faudrait ouvrir un jour de moins et augmenter le prix des menus.
2: Bon,
0: c'est aussi simple que ça, évidemment.
2: castingcauchemar@m6.fr
0: ou par téléphone 07 86 48 38 87. Vous restez avec nous. On va dans un instant retrouver l'info et le programme télé de ce vendredi soir. Ce sera évidemment dans 3 minutes le temps d'écouter Bob Sinclar avec We Could Be Dancing sur Jordan FM. Bon réveil.

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2: Bonjour, au programme de votre soirée télé de ce vendredi 11 septembre sur TF1, qui sera le plus nul? Divertissement présenté par Camille Combal. Sur France 3, la carte au trésor, divertissement présenté par Stéphane Bern. Façonné par l'eau depuis près de 1000 ans, le territoire singulier de la Dombes dans le département de l'Ain dévoile une nature exceptionnelle. Sur France 2, à l'instinct, série. Sur France 5, Un homme qui me plaît, film réalisé par Claude Lelouch. Sur M6, Le jardinier, film avec Jean-Claude Van Damme et Michael Youn. Un haut fonctionnaire mêlé à un secret d'état découvre son nom sur une liste de personnes à abattre. Pour sauver sa peau et celle de sa famille, il demande l'aide de son jardinier. Sur TMC, Wonder Woman 1984, film avec Gal Gadot. Et puis sur TFX, Sentinelle, film avec Jonathan Cohen. François Sentinelle mène une double vie. Le jour, il est le flic le plus médiatique de l'île de la Réunion. Mais hors des heures de service, Sentinelle a un autre métier, chanteur de charme. Très belle soirée télé à tous.
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1: Bienvenue, bon réveil, il est 7h.
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1: Et ce sera notre quoi donc qui sera retrouvé dans un instant, juste après la météo, les pronostics épiques et les infos. Toute l'info de ce vendredi, c'est avec Sophie Fritsch. Bonjour Sophie.
2: Bonjour Sylvain, bonjour à tous. La gendarmerie de Saint-Mamé a lancé hier un appel à témoins après la disparition jugée inquiétante de Michael Horatus, résident à Saint-Mamé et travaillant à Sansac. L'homme de 42 ans est porté disparu depuis mercredi soir. Une photo est diffusée sur les réseaux de la gendarmerie du Cantal. Il pourrait circuler à bord d'une Mercedes CLK noire. Toute personne disposant d'informations peut contacter la gendarmerie en composant le 17. Le Parti communiste du Cantal a annoncé une candidature unique de la gauche aux élections sénatoriales avec un candidat communiste dont le nom sera dévoilé lundi après validation des candidats par les services de la préfecture. Sébastien Prat et Aurélie Demoulin, co-secrétaires du parti dans le Cantal, ont également annoncé leur soutien à la candidature de Fabien Roussel pour la présidentielle de 2027. Les régions Auvergne-Rhône-Alpes, Occitanie et Nouvelle-Aquitaine demandent à l'État un plan stratégique pour le réseau ferroviaire du Massif central. Dans un courrier commun adressé au ministre des Transports, ils demandent notamment de garantir la pérennité des petites lignes, de moderniser les grands axes et d'améliorer les dessertes. L'objectif est aussi d'établir une programmation des investissements jusqu'en 2040 avec des financements de l'État. Le festival Hibernaroc revient dans le Cantal du 2 février au 13 mars prochain. Trois premiers noms sont annoncés. Gauvin Serre, le 2 février au Théâtre d'Aurillac. Pony Pony Run Run, le 20 février à Champs-sur-Tarentaine. Et Dynamite Shakers, le 6 mars à Cassagnes. La programmation complète sera dévoilée le 15 décembre, en même temps que l'ouverture de la billetterie. Et puis on termine avec la rencontre sportive de nos équipes en Pro D2 pour la troisième journée du championnat. À 19h30 ce soir, Brive accueille Nice et Aurillac joue à Oyonnax. Pour débuter la saison de Fédéral 2, dimanche à 15h, Arpajon reçoit Bergerac et Corrèze Rugby se déplace à Vert. En foot, on joue le troisième tour de la Coupe de France ce week-end. Parmi les rencontres prévues, la Vallée de l'Otre reçoit le Sporting Châtaigneraie, Crandel accueille Nord-Lozère, Sansac reçoit Fontaine et Murava à Ozon. Et puis en hand, les Volcans d'Aurillac débutent leur saison en pré-national face à Pérignat demain soir à 20h30. Les Saint-Florennes en National 2 reçoivent Nîmes demain à 21h. On continue ce jardin d'infos avec l'actu en France et dans le monde. Bonjour Emmanuel Lafont.
3: Bonjour à tous. C'était il y a 25 ans, le 11 septembre 2001, deux avions se sont écrasés sur le World Trade Center à New York lors d'un attentat terroriste qui fera près de 3000 morts et 6000 blessés. Et aujourd'hui, une journée d'hommage est organisée à New York à Ground Zero. De son côté, Donald Trump participera à une commémoration au Pentagone, également visée le même jour par un avion détourné par des membres d'Al-Qaïda. 6 mois de prison ferme, c'est la peine à laquelle a été condamné hier ce père de famille qui a menacé de mort une enseignante près de Toulouse. À l'audience, le prévenu a présenté ses excuses. Les faits, on le rappelle, se sont déroulés à vendredi 4 septembre dernier. Convoqué après une punition infligée à son fils de 10 ans, il s'en était pris à une enseignante à l'extérieur de l'école. Il aurait menacé de décapitation. Une nouvelle reconstitution du meurtre de Delphine Osaguel. Elle sera organisée en présence de Cédric Jubilard le 2 octobre prochain, selon BFM TV, à Cagnac-les-Mines. L'objectif, préparer le procès en appel qui débutera fin avril. On rappelle que le peintre plaquiste a avoué avoir tué son épouse en décembre 2020 à leur domicile avant de dissimuler son corps dans un champ. Près d'un Français sur quatre pourra bénéficier de l'accélération de l'électrification. 109 territoires regroupant près de 7000 communes ont été sélectionnés pour être soutenus financièrement afin de réduire leurs émissions de CO2. C'est l'annonce de la ministre de l'Énergie, Maud Bréjon, dans le journal Le Parisien. Ces collectivités vont ainsi bénéficier en priorité des 10 milliards d'euros du plan global d'électrification pour sortir du gaz et du fioul pour le chauffage, par exemple. Edgar Gros-Pierron quitte officiellement ses fonctions à la tête du comité d'organisation des JO d'hiver, annoncé hier du comité d'organisation des Jeux Olympiques et Paralympiques. Elle intervient à 4 ans des Jeux de 2030 dans les Alpes. Un nouveau président sera désigné dans les prochaines semaines. Et puis en football, le Racing Club de Lens s'est imposé 2-1 sur la pelouse du Slavia Prague hier soir pour son premier match de Ligue des Champions. Lens rejouera le 13 octobre prochain, cette fois à domicile contre le Sporting Portugal. Excellent début de journée à tous.
2: Merci beaucoup Emmanuel. Côté ciel pour ce vendredi, les rayons de soleil s'installent sur nos départements. L'ambiance est belle. Nos maximales sont très légèrement en hausse aujourd'hui. Comptez de 11 à 15 degrés au meilleur ce matin et de 20 à 26 pour nos maximales cet après-midi. On passe au quintet du jour qui se dispute sur l'hippodrome de Paris-Vincennes. 14 chevaux prendront le départ de la course vers 20h15. Pour Jordan FM, le 14 constitue la base avec les 5, 3, 11 et 4 pour compléter notre sélection. Les 8 et 10 en chevaux complémentaires et le 13 est à surveiller.
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0: Mister Know It All, Teddy Swims sur Jordan FM.
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0: Nous allons à présent découvrir pour la dernière fois de la semaine notre quoi donc. La question, je n'assiste jamais à sa préparation. Non, elle fait ça dans son coin. Je la découvre en même temps que vous et après, je sélectionne vos réponses. Charlotte, on y va pour le quoi donc ?
2: L'Allemand Thomas Vogel, en 2006, a battu le record du monde. Il a fait ça 56 fois en 60 secondes. Mais quoi donc ?
0: Waouh, c'est rapide en tout cas.
2: Pas une minute, c'est rapide.
0: Ouais. Oui, non, mais c'est ça, mais 56 fois.
2: Mm-hmm.
0: En une minute.
2: C'est bien.
0: C'est quasiment une fois toutes les secondes.
2: Bien. C'est très bien.
0: Hallucinant. Mmh. Allez-y pour vos propositions de réponses. Dites-nous à quoi vous pensez. Ça nous intéresse. Charlotte, tu nous redonnes le quoi donc.
2: En 2006, l'Allemand Thomas Vogel a battu le record du monde de cela. Il a fait ça 56 fois en 60 secondes. Mais quoi donc?
0: C'est sur la page Facebook Jordan FM qu'on vous attend maintenant pour les propositions de réponses. N'hésitez pas à nous envoyer votre prénom et ce à quoi vous pensez. Et puis nous, on écoutera Grand Master Flash dans un instant avec The Message.
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1: Les rayons de soleil dominent une nouvelle fois sur notre département pour ce vendredi. L'ambiance est très belle et nos maximales sont très légèrement en hausse aujourd'hui. Comptez de 11 à 15 degrés ce matin. Nos températures afficheront de 20 à 26 degrés au meilleur de la journée. 20 pour Condat et pour Massiac, 23 degrés à Aurillac, 26 pour Montsalvi. Le soleil nous accompagne également samedi et dimanche. Du côté de notre mercure, les températures restent à peu près stables. Elles ne dépassent pas les 25 à 27 degrés ce week-end.
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0: dans le Cantal, la Corrèze et le Lot. D'ici, Théodora.
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0: Bon réveil, bon courage, c'est vendredi, nous sommes le 11 septembre. On va prendre de l'avance avec un artiste inclassable qui est capable de remplir les plus grandes salles sans compromis. C'est bien sûr Hubert Félix Thiéfaine qui s'impose depuis les années 70 comme une figure incontournable de la scène musicale française.
2: Ouais, alors vous allez pouvoir le retrouver sur scène, hein, cette bête de scène justement. Pour certains, poète maudit, pour d'autres, il a marqué des générations avec son charisme, sa poésie et son rock élégant. En 2026 et 2027, le chanteur au 18 albums studio va se produire sur scène pour une ultime tournée. La dernière occasion de voir cet artiste de légende et d'entendre en live ses chansons les plus emblématiques. Il sera donc de passage au Prisma Aurillac le 17 décembre.
0: C'est pour un concert. Les places seront assises, numérotées. Pour le prix, ça va de 52 à 72 euros. La billetterie, c'est au centre de congrès à Aurillac et dans tous les points de vente habituels. 17 décembre prochain, donc, pour la tournée d'adieu d'Hubert Félix Thiéfaine. Allez, bon début de journée. On est en direction du week-end, évidemment. On parlera tout à l'heure de dédicaces à la FNAC d'Aurillac. On va aussi retrouver l'horoscope, signe par signe. Ce sera avec Camille. La réponse à notre quoi donc, bien évidemment. Et pour la musique, Alex Warren. Tout de suite, Fever Dream.

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2: Bonjour à tous, on commence votre horoscope de ce vendredi 11 septembre par les béliers. Inutile de dire que vous n'allez pas vous ennuyer, la bonne ambiance du moment vous incite à sortir, à faire de nouvelles rencontres et à vous amuser.
3: Taureau, tout va bien, ne résistez pas à l'envie de vous aérer, vous y gagnerez en équilibre, tonicité et meilleure mine.
4: Gémeaux, dans le cadre du travail, une amitié amoureuse pourrait vous déstabiliser, restez vigilant.
5: Cancer, vos explications gagnent en clarté et en pertinence, c'est moment de parler de ce qui vous préoccupe.
6: Lion, une séance de massage serait idéale aujourd'hui.
7: Vos douleurs proviennent de vos tensions intérieures.
8: Vierge, si votre relation est récente, il faudra un peu de temps pour vous adapter aux habitudes de l'un et de l'autre.
9: Balance, c'est le moment de sortir, d'inviter, de trouver des compromis et de vous associer.
10: Scorpion, un vent de bonne humeur et de légèreté souffle sur votre quotidien.
11: Cette atmosphère vous donne envie de vous amuser.
12: Sagittaire, vos proches peuvent compter sur votre sens pratique pour dénouer toutes les situations, même celles qui touchent les finances.
13: Capricorne, les défis d'aujourd'hui vont vous donner une niaque extrêmement positive.
14: Vous allez spontanément prendre de bonnes initiatives.
15: Verseau, les relations avec les vôtres sont enjouées,
16: vos amitiés sont spontanées.
17: Et enfin les poissons, les constructions, projets d'envergure sont clairement favorisés.
18: Que demander de plus ?
19: Je vous souhaite à tous une très belle journée.
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0: Avec la réponse à notre quoi donc du jour dans un instant et avec surtout tout de suite un nouveau point sur les informations. Il est 7h30. Toute l'information, c'est avec Sophie Fritsch. Bonjour Sophie.
2: Bonjour Sylvain, bonjour à tous. La gendarmerie de Saint-Mamé a lancé hier un appel à témoins après la disparition jugée inquiétante de Michael Horatus, résidente à Saint-Mamé et travaillant à Sansac. L'homme de 42 ans est porté disparu depuis mercredi soir. Une photo est diffusée sur les réseaux de la gendarmerie du Cantal. Il pourrait circuler à bord d'une Mercedes CLK noire. Toute personne disposant d'informations peut contacter la gendarmerie en composant le 17. Le Parti communiste du Cantal a annoncé une candidature unique de la gauche aux élections sénatoriales avec un candidat communiste dont le nom sera dévoilé lundi après validation des candidats par les services de la préfecture. Sébastien Prat et Aurélie Demoulin, co-secrétaires du parti dans le Cantal, ont également annoncé leur soutien à la candidature de Fabien Roussel pour la présidentielle de 2027. Les régions Auvergne-Rhône-Alpes, Occitanie et Nouvelle-Aquitaine demandent à l'État un plan stratégique pour le réseau ferroviaire du Massif central. Dans un courrier commun adressé au ministre des Transports, ils demandent notamment de garantir la pérennité des petites lignes, de moderniser les grands axes et d'améliorer les dessertes. L'objectif est aussi d'établir une programmation des investissements jusqu'en 2040 avec des financements de l'État. Le festival Hibernaroc revient dans le Cantal du 2 février au 13 mars prochain. Trois premiers noms sont annoncés. Gauvin Serre, le 2 février au Théâtre d'Aurillac. Pony Pony Run Run, le 20 février à Champs-sur-Tarentaine. Et Dynamite Shakers, le 6 mars à Cassagnes. La programmation complète sera dévoilée le 15 décembre en même temps que l'ouverture de la billetterie. Et puis on termine avec les rencontres sportives de nos équipes en Pro D2 pour la troisième journée du championnat. À 19h30 ce soir, Brive accueille Nice et Aurillac joue à Oyonnax. Pour débuter la saison de Fédéral 2, dimanche à 15h, Arpajon reçoit Bergerac et Corrèze Rugby se déplace à Vert. En foot, on joue le troisième tour de la Coupe de France ce week-end. Parmi les rencontres prévues, la Vallée de l'Otre reçoit le Sporting Châtaigneré, Crandelle accueille Nord-Lozère, Sansac reçoit Fontaine et Murava à Ozon. Et puis en hand, les Volcans d'Aurillac débutent leur saison en pré-national face à Pérignat demain soir à 20h30. Les Saint-Florent en national 2 reçoivent Nîmes demain à 21h. On continue ce jardin d'infos avec l'actu en France et dans le monde. Bonjour Emmanuel Lafont.
3: Bonjour à tous. C'était il y a 25 ans, le 11 septembre 2001, deux avions se sont écrasés sur le World Trade Center à New York lors d'un attentat terroriste qui fera près de 3000 morts et 6000 blessés. Et aujourd'hui, une journée d'hommage est organisée à New York à Ground Zero. De son côté, Donald Trump participera à une commémoration au Pentagone, également visée le même jour par un avion détourné par des membres d'Al-Qaïda. 6 mois de prison ferme, c'est la peine à laquelle a été condamné hier ce père de famille qui a menacé de mort une enseignante près de Toulouse. À l'audience, le prévenu a présenté ses excuses. Les faits, on le rappelle, se sont déroulés à vendredi 4 septembre dernier. Convoqué après une punition infligée à son fils de 10 ans, il s'en était pris à une enseignante à l'extérieur de l'école. Il aurait menacé de décapitation. Une nouvelle reconstitution du meurtre de Delphine Osagel. Elle sera organisée en présence de Cédric Jubilard le 2 octobre prochain, selon BFM TV, à Cagnac-les-Mines. L'objectif, préparer le procès en appel qui débutera fin avril. On rappelle que le peintre plaquiste a avoué avoir tué son épouse en décembre 2020 à leur domicile avant de dissimuler son corps dans un champ. Près d'un Français sur quatre pourra bénéficier de l'accélération de l'électrification. 109 territoires regroupant près de 7000 communes ont été sélectionnés pour être soutenus financièrement afin de réduire leurs émissions de CO2. C'est l'annonce de la ministre de l'Énergie, Maud Bréjon, dans le journal Le Parisien. Ces collectivités vont ainsi bénéficier en priorité des 10 milliards d'euros du plan global d'électrification pour sortir du gaz et du fioul pour le chauffage, par exemple. Edgar Gros-Pierron quitte officiellement ses fonctions à la tête du comité d'organisation des JO d'hiver, annoncé hier du comité d'organisation des Jeux Olympiques et Paralympiques. Elle intervient à 4 ans des Jeux de 2030 dans les

0: Alpes. Un nouveau président sera désigné dans les prochaines semaines. Et puis en football, le Racing Club de Lens s'est imposé 2-1 sur la pelouse du Slavia Prague hier soir pour son premier match de Ligue des Champions. Lens rejouera le 13 octobre prochain, cette fois à domicile contre le Sporting Portugal. Excellent début de journée à tous.
1: Merci beaucoup Emmanuel. Côté ciel pour ce vendredi, les rayons de soleil s'installent sur nos départements. L'ambiance est belle. Nos maximales sont très légèrement en hausse aujourd'hui. Comptez de 11 à 15 degrés au meilleur ce matin et de 20 à 26 pour nos maximales cet après-midi. On passe au quintet du jour qui se dispute sur l'hippodrome de Paris-Vincennes. 14 chevaux prendront le départ de la course vers 20h15. Pour Jordan FM, le 14 constitue la base avec les 5, 3, 11 et 4 pour compléter notre sélection. Les 8 et 10 en chevaux complémentaires et le 13 est à surveiller.
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0: Adèle Castillon sur Jordan FM.
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0: C'est la deuxième partie de notre quoi donc. Tout à l'heure, dans la première partie, on a pu découvrir la question du jour avec un record un petit peu particulier. On va découvrir vos propositions de réponses. Mais juste avant, Charlotte, remets-nous dans le bain, s'il te plaît, avec le quoi donc.
2: Mais que plaisir, on s'est intéressé à un Allemand aujourd'hui. Il s'appelle Thomas Vogel. En 2006, il a battu le record du monde de cela. Il l'a fait 56 fois en 60 secondes. Mais quoi donc?
0: On a Arnaud qui propose dribbler avec un ballon.
2: Non.
0: Dimitri nous dit sauter à pieds joints sur une corde.
2: Non.
0: Léa nous dit il a lancé quelque chose.
2: Non.
0: Manu propose il a changé de tenue vestimentaire 56 fois en 60 secondes.
2: Non.
0: Pamela propose il a ouvert des moules.
2: Non.
0: Et Karine nous dit il a avalé un aliment.
2: Non plus.
0: Bon. Personne n'a la bonne réponse, mais pourtant j'ai l'impression que Dimitri, avec son sauter à pieds joints sur une corde, ça t'a un petit peu...
2: Absolument pas.
0: Ah, j'ai cru que t'avais marqué
2: non,
0: un temps d'arrêt.
2: Non, rien à voir.
0: Bon. Alors, quelle est la bonne réponse, s'il te plaît?
2: Il a ouvert 56 soutiens-gorge en 60 secondes.
0: Ah
2: ouais,
0: oui.
2: Il a réussi à les dégrafer d'une seule main en plus.
0: Ah oui.
2: En une minute comme ça, un vrai expert quoi.
0: Allez, on vous souhaite un bon réveil, un bon début de journée avec Jordan FM. Dans un instant, la météo et le retour de la musique avec Visage. Ce sera Fade to Grey.
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1: Les rayons de soleil dominent une nouvelle fois sur notre département pour ce vendredi. L'ambiance est très belle et nos maximales sont très légèrement en hausse aujourd'hui. Comptez de 11 à 15 degrés ce matin. Nos températures afficheront de 20 à 26 degrés au meilleur de la journée. 20 pour Pierrefort, 23 degrés pour Saint-Simon et Arpajon, 26 degrés pour La Roquebrune. Le soleil nous accompagne également samedi et dimanche. Du côté de notre mercure, les températures restent à peu près stables. Elles ne dépassent pas les 25 à 27 degrés ce week-end.
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0: réveil avec David Guetta et Jennifer Lopez.
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0: Très heureux de vous accompagner sur Jordan FM. Un petit tour sur jordanfm.fr, c'est notre site pour aller faire un tour précisément sur l'onglet actualité pour retrouver toutes les infos. On va vous parler aujourd'hui de Sandy Alamy, de Monaco à la Sicile. Elle construit avec les fils de Mondello un thriller psychologique inspiré des codes des séries. L'autrice, également enseignante, sera justement à la FNAC d'Aurillac. Ce sera demain pour présenter et dédicacer son premier tome qui s'appelle Sous le sapin du délice.
2: En économie, gestion, droit dans un lycée de Blois, Sandy Alamy s'intéresse depuis plusieurs années au comportement et aux relations humaines. Son métier lui permet notamment d'être confronté à des profils d'élèves et à des situations très différentes. Une expérience qui nourrit aujourd'hui son travail d'autrice. Vous pouvez retrouver d'ailleurs son témoignage directement sur notre site jordanfm.fr.
0: Toute l'interview, l'article qui lui est consacré est donc demain, séance de dédicace à la FNAC d'Aurillac. Si vous voulez plus de détails, jordanfm.fr. Dans les prochaines minutes, on parlera de forum des associations. On retrouvera aussi, bien évidemment, notre pourquoi du jour. Et puis de la sélection télé. Et puis l'info avec Sophie Fritsch. Ce sera à 8h pour démarrer la prochaine heure. Pour l'instant, c'est Kyo et Cœur de Pirate qu'on retrouve. Voici Dernière Danse sur Jordan FM.

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2: Bonjour, au programme de votre soirée télé de ce vendredi 11 septembre sur TF1, qui sera le plus nul? Divertissement présenté par Camille Combal. Sur France 3, la carte au trésor, divertissement présenté par Stéphane Bern. Façonné par l'eau depuis près de 1000 ans, le territoire singulier de la Dombe dans le département de l'Ain dévoile une nature exceptionnelle. Sur France 2, à l'instinct, série. Sur France 5, Un homme qui me plaît, film réalisé par Paul Lelouch. Sur M6, Le jardinier, film avec Jean-Claude Van Damme et Michael Youn. Un haut fonctionnaire mêlé à un secret d'état découvre son nom sur une liste de personnes à abattre. Pour sauver sa peau et celle de sa famille, il demande l'aide de son jardinier. Sur TMC, Wonder Woman 1984, film avec Gal Gadot. Et puis sur TFX, Sentinelle, film avec Jonathan Cohen. François Sentinelle mène une double vie. Le jour, il est le flic le plus médiatique de l'île de La Réunion. Mais hors des heures de service, Sentinelle a un autre métier, chanteur de charme. Très belle soirée télé à tous.
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1: Très bonne matinée, c'est vendredi aujourd'hui.
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1: Dans le Cantal, la Corrèze et le Lot, Jordan FM et les matinales pour vous accompagner. Et le pourquoi du jour après les infos. Jordan FM. Toute l'information, c'est avec Sophie Fritsch. Bonjour Sophie.
2: Bonjour Sylvain, bonjour à tous. La gendarmerie de Saint-Mamet a lancé hier un appel à témoins après la disparition jugée inquiétante de Michael Horatus, résident à Saint-Mamet et travaillant à Sansac. L'homme de 42 ans est porté disparu depuis mercredi soir. Une photo est diffusée sur les réseaux de la gendarmerie du Cantal. Il pourrait circuler à bord d'une Mercedes CLK noire. Toute personne disposant d'informations peut contacter la gendarmerie en composant le 17. Le Parti communiste du Cantal a annoncé une candidature unique de la gauche aux élections sénatoriales avec un candidat communiste dont le nom sera dévoilé lundi après validation des candidats par les services de la préfecture. Sébastien Prat et Aurélie Demoulin, co-secrétaires du parti dans le Cantal, ont également annoncé leur soutien à la candidature de Fabien Roussel pour la présidentielle de 2027. Les régions Auvergne-Rhône-Alpes, Occitanie et Nouvelle-Aquitaine demandent à l'État un plan stratégique pour le réseau ferroviaire du Massif central. Dans un courrier commun adressé au ministre des Transports, ils demandent notamment de garantir la pérennité des petites lignes, de moderniser les grands axes et d'améliorer les dessertes. L'objectif est aussi d'établir une programmation des investissements jusqu'en 2040 avec des financements de l'État. Le festival Hibernaroc revient dans le Cantal du 2 février au 13 mars prochain. Trois premiers noms sont annoncés. Gauvin Serre, le 2 février au Théâtre d'Aurillac. Pony Pony Run Run, le 20 février à Champs-sur-Tarentaine. Et Dynamite Shakers, le 6 mars à Cassagnes. La programmation complète sera dévoilée le 15 décembre en même temps que l'ouverture de la billetterie. Et puis on termine avec les rencontres sportives de nos équipes en Pro D2 pour la troisième journée du championnat. À 19h30 ce soir, Brive accueille Nice et Aurillac joue à Oyonnax. Pour débuter la saison de Fédéral 2, dimanche à 15h, Arpajon reçoit Bergerac et Corrèze Rugby se déplace à Vert. En foot, on joue le troisième tour de la Coupe de France ce week-end. Parmi les rencontres prévues, la Vallée de l'Otre reçoit le Sporting Châtaigneré, Crandelle accueille Nord-Lozère, Sansac reçoit Fontaine et Murava à Ozon. Et puis en hand, les Volcans d'Aurillac débutent leur saison en pré-national face à Pérignat demain soir à 20h30. Les Saint-Florennes en National 2 reçoivent Nîmes demain à 21h. On continue ce jardin d'infos avec l'actu en France et dans le monde. Bonjour Emmanuel Lafont.
3: Bonjour à tous. C'était il y a 25 ans, le 11 septembre 2001, deux avions se sont écrasés sur le World Trade Center à New York lors d'un attentat terroriste qui fera près de 3000 morts et 6000 blessés. Et aujourd'hui, une journée d'hommage est organisée à New York à Ground Zero. De son côté, Donald Trump participera à une commémoration au Pentagone, également visée le même jour par un avion détourné par des membres d'Al-Qaïda. 6 mois de prison ferme, c'est la peine à laquelle a été condamné hier ce père de famille qui a menacé de mort une enseignante près de Toulouse. À l'audience, le prévenu a présenté ses excuses. Les faits, on le rappelle, se sont déroulés à vendredi 4 septembre dernier. Convoqué après une punition infligée à son fils de 10 ans, il s'en était pris à une enseignante à l'extérieur de l'école. Il aurait menacé de décapitation. Une nouvelle reconstitution du meurtre de Delphine Osaguel. Elle sera organisée en présence de Cédric Jubilard le 2 octobre prochain, selon BFM TV, à Cagnac-les-Mines. L'objectif, préparer le procès en appel qui débutera fin avril. On rappelle que le peintre plaquiste a avoué avoir tué son épouse en décembre 2020 à leur domicile avant de dissimuler son corps dans un champ. Près d'un Français sur quatre pourra bénéficier de l'accélération de l'électrification. 109 territoires regroupant près de 7000 communes ont été sélectionnés pour être soutenus financièrement afin de réduire leurs émissions de CO2. C'est l'annonce de la ministre de l'Énergie, Maud Bréjon, dans le journal Le Parisien. Ces collectivités vont ainsi bénéficier en priorité des 10 milliards d'euros du plan global d'électrification pour sortir du gaz et du fioul pour le chauffage, par exemple. Edgar Gros-Piron quitte officiellement ses fonctions à la tête du comité d'organisation des JO d'hiver, annoncé hier du comité d'organisation des Jeux Olympiques et Paralympiques. Elle intervient à 4 ans des Jeux de 2030 dans les Alpes. Un nouveau président sera désigné dans les prochaines semaines. Et puis en football, le Racing Club de Lens s'est imposé 2-1 sur la pelouse du Slavia Prague hier soir pour son premier match de Ligue des Champions. Lens rejouera le 13 octobre prochain, cette fois à domicile contre le Sporting Portugal. Excellent début de journée à tous.
2: Merci beaucoup Emmanuel. Côté ciel pour ce vendredi, les rayons de soleil s'installent sur nos départements. L'ambiance est belle. Nos maximales sont très légèrement en hausse aujourd'hui. Comptez de 11 à 15 degrés au meilleur ce matin et de 20 à 26 pour nos maximales cet après-midi. On passe au quintet du jour qui se dispute sur l'hippodrome de Paris-Vincennes. 14 chevaux prendront le départ de la course vers 20h15. Pour Jordan FM, le 14 constitue la base avec les 5, 3, 11 et 4 pour compléter notre sélection. Les 8 et 10 en chevaux complémentaires et le 13 est à surveiller.
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0: très bonne matinée avec Gims et Soleil.
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0: Ce soleil va-t-il nous accompagner toute la journée et tout le week-end? On en reparle d'ici quelques minutes avec notre météo. Mais pour l'instant, on va retrouver notre pourquoi du jour avec Mélanie. Elle habite Aurillac. Elle nous a écrit pour nous poser une petite question. Pourquoi la marque Petit Bateau s'appelle comme ça?
2: Alors, elle a été créée par Pierre Valton. C'était en 1893. Imagine un petit peu.
0: Ça commence à remonter, effectivement.
2: Ouais, ça date, tout ça. Alors, à la base, évidemment, c'était une marque de sous-vêtements. Maintenant, elles font plus de fringues, mais voilà quoi. Mm-hmm. Qui, en fait, était inspirée de la comptine Maman, les petits bateaux. Qui vont sur l'eau. Ont-ils des jambes? Tu connais ça?
0: Oui, bien sûr.
2: Voilà, c'est inspiré de ça tout simplement parce que les culottes n'avaient pas de jambes. Donc voilà comment lui est venue l'idée de la marque Petit Bateau.
0: Merci Charlotte. Vous restez avec nous sur Jordan FM. Dans un instant, Dochi avec Anxiety. Ce sera pour la suite de la musique.
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1: Les rayons de soleil dominent une nouvelle fois sur notre département pour ce vendredi. L'ambiance est très belle et nos maximales sont très légèrement en hausse aujourd'hui. Comptez de 11 à 15 degrés ce matin. Nos températures afficheront de 20 à 26 degrés au meilleur de la journée. 20 pour Condat et pour Massiac, 23 degrés à Aurillac, 26 pour Montsalvi. Le soleil nous accompagne également samedi et dimanche. Du côté de notre mercure, les températures restent à peu près stables. Elles ne dépassent pas les 25 à 27 degrés ce week-end.
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0: bonne matinée avec Tame Impala et Jenny.
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0: On est avec vous depuis 6h ce matin, on démarre ce 11 septembre. 11 septembre qui est une date forcément qui est bien ancrée hein, dans nos cerveaux. Le 11 septembre 2001, les attentats qui touchaient le World Trade Center à New York, c'était il y a 25 ans, ouais, jour pour jour. On parle d'infos pratiques ce matin sur Jordan FM avec à Saint-Pardoux-Corbier, la commune des 3-5 qui organise son forum des associations. Ce sera demain de 9h à 16h et ce sera plus précisément sur le site du plan d'eau.
2: Les 21 associations de la commune seront présentes pour faire découvrir leurs activités, leurs actions et puis présenter la richesse de la vie associative locale. Une randonnée solidaire sera également proposée à partir de 10h avec deux parcours de 5 ou 9 km. La participation est fixée à 5€ et l'intégralité des inscriptions sera reversée au comité de la Corrèze de la Ligue contre le cancer.
0: Une buvette et un espace de restauration seront également installés sur place tout au long de la journée. Une journée qui permettra donc de découvrir les associations des Trois Saints tout en participant à une initiative en faveur de la lutte contre le cancer. Ce sera demain donc sur le site du plan d'eau. Passez une très très bonne journée. On va dans un instant retrouver notre horoscope avec Camille et l'information à 8h30 puisque l'info sur Jordan FM dans les matinales c'est toutes les 30 minutes. Tout à l'heure aussi, la tweet heure. On parle réseaux sociaux. On parlera aussi d'une offre d'emploi. Mais pour l'heure, voici Jack et Carla avec À qui le tour sur Jordan FM.

0: réveil, bon début de journée, c'est l'heure de découvrir ce que les astres vous réservent aujourd'hui. 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
2: Bonjour à tous, on commence votre horoscope de ce vendredi 11 septembre par les béliers. Inutile de dire que vous n'allez pas vous ennuyer, la bonne ambiance du moment vous incite à sortir, à faire de nouvelles rencontres et à vous amuser. Taureau, tout va bien, ne résistez pas à l'envie de vous aérer, vous y gagnerez en équilibre, tonicité et meilleure mine. Gémeaux, dans le cadre du travail, une amitié amoureuse pourrait vous déstabiliser, restez vigilant. Cancer, vos explications gagnent en clarté et en pertinence, c'est le moment de parler de ce qui vous préoccupe. Lion, une séance de massage serait idéale aujourd'hui. Vos douleurs proviennent de vos tensions intérieures. Vierge, si votre relation est récente, il faudra un peu de temps pour vous adapter aux habitudes de l'un et de l'autre. Balance, c'est le moment de sortir, d'inviter, de trouver des compromis et de vous associer. Scorpion, un vent de bonne humeur et de légèreté souffle sur votre quotidien. Cette atmosphère vous donne envie de vous amuser. Sagittaire, vos proches peuvent compter sur votre sens pratique pour dénouer toutes les situations, même celles qui touchent les finances. Capricorne, les défis d'aujourd'hui vont vous donner une niaque extrêmement positive. Vous allez spontanément prendre de bonnes initiatives. Verseau, les relations avec les vôtres sont enjouées, vos amitiés sont spontanées. Et enfin les poissons, les constructions, projets d'envergure sont clairement favorisés. Que demander de plus ? Je vous souhaite à tous une très belle journée.
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0: 7h30, très bon vendredi avec Jordan FM.
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0: C'est notre point réseaux sociaux qu'on va retrouver dans la suite de nos matinales. La tweet heure arrive juste après l'actu. Toute l'info avec Sophie Fritsch. Bonjour Sophie.
2: Bonjour Sylvain, bonjour à tous. La gendarmerie de Saint-Mamé a lancé hier un appel à témoins après la disparition jugée inquiétante de Michael Horatius, résident à Saint-Mamé et travaillant à Sansac. L'homme de 42 ans est porté disparu depuis mercredi soir. Une photo est diffusée sur les réseaux de la gendarmerie du Cantal. Il pourrait circuler à bord d'une Mercedes CLK noire. Toute personne disposant d'informations peut contacter la gendarmerie en composant le 17. Le Parti communiste du Cantal a annoncé une candidature unique de la gauche aux élections sénatoriales avec un candidat communiste dont le nom sera dévoilé lundi après validation des candidats par les services de la préfecture. Sébastien Prat et Aurélie Demoulin, co-secrétaires du parti dans le Cantal, ont également annoncé leur soutien à la candidature de Fabien Roussel pour la présidentielle de 2027. Les régions Auvergne-Rhône-Alpes, Occitanie et Nouvelle-Aquitaine demandent à l'État un plan stratégique pour le réseau ferroviaire du Massif central. Dans un courrier commun adressé au ministre des Transports, ils demandent notamment de garantir la pérennité des petites lignes, de moderniser les grands axes et d'améliorer les dessertes. L'objectif est aussi d'établir une programmation des investissements jusqu'en 2040 avec des financements de l'État. Le festival Hibernaroc revient dans le Cantal du 2 février au 13 mars prochain. Trois premiers noms sont annoncés. Gauvin Serre, le 2 février au Théâtre d'Aurillac. Pony Pony Run Run, le 20 février à Champs-sur-Tarentaine. Et Dynamite Shakers, le 6 mars à Cassagnes. La programmation complète sera dévoilée le 15 décembre en même temps que l'ouverture de la billetterie. Et puis on termine avec les rencontres sportives de nos équipes en Pro D2 pour la troisième journée du championnat. À 19h30 ce soir, Brive accueille Nice et Aurillac joue à Oyonnax. Pour débuter la saison de Fédéral 2, dimanche à 15h, Arpajon reçoit Bergerac et Corrèze Rugby se déplace à Vert. En foot, on joue le troisième tour de la Coupe de France ce week-end. Parmi les rencontres prévues, la Vallée de l'Otre reçoit le Sporting Châtaigneré, Crandelle accueille Nord-Lozère, Sansac reçoit Fontaine et Murava à Ozon. Et puis en hand, les Volcans d'Aurillac débutent leur saison en pré-national face à Pérignat demain soir à 20h30. Les Saint-Florennes en National 2 reçoivent Nîmes demain à 21h. On continue ce jardin d'infos avec l'actu en France et dans le monde. Bonjour Emmanuel Lafont.
3: Bonjour à tous. C'était il y a 25 ans, le 11 septembre 2001. Deux avions se sont écrasés sur le World Trade Center à New York lors d'un attentat terroriste qui fera près de 3000 morts et 6000 blessés. Et aujourd'hui, une journée d'hommage est organisée à New York à Ground Zero. De son côté, Donald Trump participera à une commémoration au Pentagone, également visée le même jour par un avion détourné par des membres d'Al-Qaïda. 6 mois de prison ferme, c'est la peine à laquelle a été condamné hier ce père de famille qui a menacé de mort une enseignante près de Toulouse. À l'audience, le prévenu a présenté ses excuses. Les faits, on le rappelle, se sont déroulés à vendredi 4 septembre dernier. Convoqué après une punition infligée à son fils de 10 ans, il s'en était pris à une enseignante à l'extérieur de l'école. Il aurait menacé de décapitation. Une nouvelle reconstitution du meurtre de Delphine Osagel. Elle sera organisée en présence de Cédric Jubilard le 2 octobre prochain, selon BFM TV, à Cagnac-les-Mines. L'objectif, préparer le procès en appel qui débutera fin avril. On rappelle que le peintre plaquiste a avoué avoir tué son épouse en décembre 2020 à leur domicile avant de dissimuler son corps dans un champ. Près d'un Français sur quatre pourra bénéficier de l'accélération de l'électrification. 109 territoires regroupant près de 7000 communes ont été sélectionnés pour être soutenus financièrement afin de réduire leurs émissions de CO2. C'est l'annonce de la ministre de l'Énergie, Maud Bréjon, dans le journal Le Parisien. Ces collectivités vont ainsi bénéficier en priorité des 10 milliards d'euros du plan global d'électrification pour sortir du gaz et du fioul pour le chauffage, par exemple. Edgar Gros-Pierron quitte officiellement ses fonctions à la tête du comité d'organisation des JO d'hiver, annoncé hier du comité d'organisation des Jeux Olympiques et Paralympiques. Elle intervient à 4 ans des Jeux de 2013.

0: 30 dans les Alpes. Un nouveau président sera désigné dans les prochaines semaines. Et puis en football, le Racing Club de Lens s'est imposé 2-1 sur la pelouse du Slavia Prague hier soir pour son premier match de Ligue des Champions. Lens rejouera le 13 octobre prochain, cette fois à domicile contre le Sporting Portugal. Excellent début de journée à tous.
1: Merci beaucoup Emmanuel. Côté ciel pour ce vendredi, les rayons de soleil s'installent sur nos départements, l'ambiance est belle. Nos maximales sont très légèrement en hausse aujourd'hui, comptez de 11 à 15 degrés au meilleur ce matin et de 20 à 26 pour nos maximales cet après-midi. On passe au quintet du jour qui se dispute sur l'hippodrome de Paris-Vincennes. 14 chevaux prendront le départ de la course vers 20h15. Pour Jordan FM, le 14 constitue la base avec les 5, 3, 11 et 4 pour compléter notre sélection. Les 8 et 10 en chevaux complémentaires et le 13 est à surveiller.
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0: Eugèle sur Jordan FM. On retrouve maintenant notre Twitter du jour. Si vous ne connaissez pas encore ce rendez-vous, vous allez voir que c'est extrêmement simple. Dans la Twitter, on partage les choses qu'on va passer sur les réseaux sociaux. On n'est donc pas les auteurs de ce qu'on vous raconte. Nous ne sommes que les lecteurs, finalement. Et aujourd'hui, Charlotte, c'est un tweet de Mariask, d'accord, qui dit ceci. Un impératif, parce qu'on est vendredi, hein, et que, bon, du coup, voilà. Un impératif se dit d'un apéritif qu'on ne peut absolument pas rater.
1: Ah bah ça.
0: Ça devient un impératif.
1: Il y en a plein des impératifs comme ça.
0: J'aime bien, toujours avec modération.
1: Bien sûr.
0: C'est important de le rappeler. Qu'est-ce que tu nous as préparé pour la Twitter?
1: Quand je vois les noms d'amoureux gravés dans un arbre, bon, je trouve pas ça mignon, moi. Je trouve étrange que tant de gens portent des couteaux à un rendez-vous.
0: Allez, bon vendredi, bonne matinée. On va reparler météo dans un instant et puis on retrouvera Vanessa Paradis et M. Et ce sera avec la scène.
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1: Les rayons de soleil dominent une nouvelle fois sur notre département pour ce vendredi. L'ambiance est très belle et nos maximales sont très légèrement en hausse aujourd'hui. Comptez de 11 à 15 degrés ce matin. Nos températures afficheront de 20 à 26 degrés au meilleur de la journée. 20 pour Pierrefort, 23 degrés pour Saint-Simon et Arpajon, 26 degrés pour La Roquebrou. Le soleil nous accompagne également samedi et dimanche. Du côté de notre mercure, les températures restent à peu près stables. Elles ne dépassent pas les 25 à 27 degrés ce week-end.
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1: Joseph Kamel, Vita sur Jordan FM.
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1: Et aujourd'hui vendredi, on va parler d'une offre d'emploi. Je ne sais pas si tu as prévu, Charlotte, de changer de branche professionnelle.
3: C'était pas dans mon optique, là, tout de suite, mais bon.
1: Ce qui nous arrange un petit peu à la radio, hein, je ne
3: bon, bah, ça va, alors.
1: Mais on va parler d'offres d'emploi pour ceux et celles qui auraient envie de passer l'hiver dans l'un des plus beaux paysages de Californie, sans même payer le logement. Tu te dis, waouh, attends, là, il y a un truc intéressant à creuser, effectivement.
3: Ouais.
1: Vue directe sur l'océan Pacifique.
3: Pas mal.
1: C'est le Point Reyes National Seashore, un parc qui recherche une personne pour occuper le logement du gardien du phare. À partir du 6 novembre prochain jusqu'au 1er février 2027, les candidatures sont donc officiellement ouvertes.
3: Et t'es payé combien ?
1: Alors attends, parce que je vais te donner des détails quand même.
3: Ouais.
1: C'est situé à 150 km au nord de San Francisco, d'accord ? Ce phare est l'un des plus emblématiques de la côte californienne, avec une vue panoramique sur l'océan Pacifique, coucher de soleil spectaculaire, une faune marine abondante avec des otaries, des baleines grises en migration, isolement total, loin des villes, loin du bruit, avec une petite maison dans laquelle vous serez installé, tout confort, bien sûr. Il faut signaler tout problème aux rangers, il faut maintenir les lieux propres et sécurisés, pas besoin d'avoir des compétences techniques, il faut simplement être fiable, autonome, avoir la capacité à vivre dans un environnement isolé. C'est pas mal ça quand même.
3: Tout colle pour moi, je peux le faire. Combien ?
1: Alors, je n'ai pas le détail de la rémunération,
3: mais, c'est ce qui m'intéresse
1: ce
3: plus,
1: logement ça. Est gratuit. L'électricité et l'eau sont fournies. Il faut être prêt à vivre dans un lieu exposé au vent violent et parfois difficile d'accès. Donc voilà, si vous voulez envoyer votre candidature, vous pouvez le faire sur Internet. Un petit formulaire, une courte présentation et ce sera réglé. Voilà.
3: Moi, je trouve que l'offre est pas mal. Hein. Franchement, moi, ça me plaît. Je le ferai pas, mais ça me plaît.
1: Allez, bon vendredi avec Jordan FM. Vendredi qui se terminera tout à l'heure avec Jordan Sport. Bien sûr, nous, on vous souhaite de passer aussi un très très bon week-end. On se retrouve lundi 6h pour une nouvelle semaine ensemble, Charlotte.
3: Alors à lundi, bisous.
1: Bisous à tous. Dans un instant, l'info avec Sophie Fritsch, ce sera à 9h. Et pour retrouver le programme télé, ce sera après Chapel Road.

0: Merci de commencer votre journée avec les matinales. Nous, on vous propose de préparer votre soirée dès à présent. Voici notre sélection télé du jour, signée Jordan FM.
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2: Bonjour, au programme de votre soirée télé de ce vendredi 11 septembre sur TF1, qui sera le plus nul? Divertissement présenté par Camille Combal. Sur France 3, la carte au trésor, divertissement présenté par Stéphane Bern. Façonné par l'eau depuis près de 1000 ans, le territoire singulier de la Dombes dans le département de l'Ain dévoile une nature exceptionnelle. Sur France 2, à l'instinct, série. Sur France 5, Un homme qui me plaît, film réalisé par Paul Lelouch. Sur M6, Le jardinier, film avec Jean-Claude Van Damme et Michael Youn. Un haut fonctionnaire mêlé à un secret d'état découvre son nom sur une liste de personnes à abattre. Pour sauver sa peau et celle de sa famille, il demande de l'aide de son jardinier. Sur TMC, Wonder Woman 1984, film avec Gal Gadot. Et puis sur TFX, Sentinelle, film avec Jonathan Cohen. François Sentinelle mène une double vie. Le jour, il est le flic le plus médiatique de l'île de La Réunion. Mais hors des heures de service, Sentinelle a un autre métier, chanteur de charme. Très belle soirée télé à tous.
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1: Très bon vendredi, il est 9h.
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1: Retour de la musique dans un instant, dans le Cantal, la Corrèze et le Lot sur Jordan FM. Ce sera juste après ce nouveau point sur les infos. 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Toute l'info avec Sophie Fritsch. Bonjour Sophie.
2: Bonjour Sylvain, bonjour à tous. La gendarmerie de Saint-Mamet a lancé hier un appel à témoins après la disparition jugée inquiétante de Michael Horatus, résident à Saint-Mamet et travaillant à Sansac. L'homme de 42 ans est porté disparu depuis mercredi soir. Une photo est diffusée sur les réseaux de la gendarmerie du Cantal. Il pourrait circuler à bord d'une Mercedes CLK noire. Toute personne disposant d'informations peut contacter la gendarmerie en composant le 17. Le Parti communiste du Cantal a annoncé une candidature unique de la gauche aux élections sénatoriales avec un candidat communiste dont le nom sera dévoilé lundi après validation des candidats par les services de la préfecture. Sébastien Prat et Aurélie Demoulin, co-secrétaires du parti dans le Cantal, ont également annoncé leur soutien à la candidature de Fabien Roussel pour la présidentielle de 2027. Les régions Auvergne-Rhône-Alpes, Occitanie et Nouvelle-Aquitaine demandent à l'État un plan stratégique pour le réseau ferroviaire du Massif central. Dans un courrier commun adressé au ministre des Transports, ils demandent notamment de garantir la pérennité des petites lignes, de moderniser les grands axes et d'améliorer les dessertes. L'objectif est aussi d'établir une programmation des investissements jusqu'en 2040 avec des financements de l'État. Le festival Hibernaroc revient dans le Cantal du 2 février au 13 mars prochain. Trois premiers noms sont annoncés. Gauvin Serre, le 2 février au Théâtre d'Aurillac. Pony Pony Run Run, le 20 février à Champs-sur-Tarentaine. Et Dynamite Shakers, le 6 mars à Cassagnes. La programmation complète sera dévoilée le 15 décembre en même temps que l'ouverture de la billetterie. Et puis on termine avec les rencontres sportives de nos équipes en Pro D2 pour la troisième journée du championnat. À 19h30 ce soir, Brive accueille Nice et Aurillac joue à Oyonnax. Pour débuter la saison de Fédéral 2, dimanche à 15h, Arpajon reçoit Bergerac et Corrèze Rugby se déplace à Vers. En foot, on joue le troisième tour de la Coupe de France ce week-end. Parmi les rencontres prévues, la Vallée de l'Otre reçoit le Sporting Châtaigneraie, Crandel accueille Nord-Lozère, Sansac reçoit Fontaine et Murava à Ozon. Et puis en hand, les Volcans d'Aurillac débutent leur saison en pré-national face à Pérignat demain soir à 20h30. Les Saint-Florennes en National 2 reçoivent Nîmes demain à 21h. On continue ce Jardin d'Info avec l'actu en France et dans le monde. Bonjour Emmanuel Lafont.
3: Bonjour à tous. C'était il y a 25 ans, le 11 septembre 2001, deux avions se sont écrasés sur le World Trade Center à New York lors d'un attentat terroriste qui fera près de 3000 morts et 6000 blessés. Et aujourd'hui, une journée d'hommage est organisée à New York à Ground Zero. De son côté, Donald Trump participera à une commémoration au Pentagone, également visée le même jour par un avion détourné par des membres d'Al-Qaïda. 6 mois de prison ferme, c'est la peine à laquelle a été condamné hier ce père de famille qui a menacé de mort une enseignante près de Toulouse. À l'audience, le prévenu a présenté ses excuses. Les faits, on le rappelle, se sont déroulés à vendredi 4 septembre dernier. Convoqué après une punition infligée à son fils de 10 ans, il s'en était pris à une enseignante à l'extérieur de l'école. Il aurait menacé de décapitation. Une nouvelle reconstitution du meurtre de Delphine Osaguel. Elle sera organisée en présence de Cédric Jubilard le 2 octobre prochain, selon BFM TV, à Cagnac-les-Mines. L'objectif, préparer le procès en appel qui débutera fin avril. On rappelle que le peintre plaquiste a avoué avoir tué son épouse en décembre 2020 à leur domicile avant de dissimuler son corps dans un champ. Près d'un Français sur quatre pourra bénéficier de l'accélération de l'électrification. 109 territoires regroupant près de 7000 communes ont été sélectionnés pour être soutenus financièrement afin de réduire leurs émissions de CO2. C'est l'annonce de la ministre de l'Énergie, Maud Bréjon, dans le journal Le Parisien. Ces collectivités vont ainsi bénéficier en priorité des 10 milliards d'euros du plan global d'électrification pour sortir du gaz et du fioul pour le chauffage, par exemple. Edgar Gros-Pierron quitte officiellement ses fonctions à la tête du comité d'organisation des JO d'hiver, annoncé hier du comité d'organisation des Jeux Olympiques et Paralympiques. Elle intervient à 4 ans des Jeux de 2030 dans les Alpes. Un nouveau président sera désigné dans les prochaines semaines. Et puis en football, le Racing Club de Lens s'est imposé 2-1 sur la pelouse du Slavia Prague hier soir pour son premier match de Ligue des Champions. Lens rejouera le 13 octobre prochain, cette fois à domicile contre le Sporting Portugal. Excellent début de journée à tous.
2: Merci beaucoup Emmanuel. Côté ciel pour ce vendredi, les rayons de soleil s'installent sur nos départements. L'ambiance est belle. Nos maximales sont très légèrement en hausse. Aujourd'hui, comptez de 11 à 15 degrés au meilleur ce matin et de 20 à 26 pour nos maximales cet après-midi. On passe au quintet du jour qui se dispute sur l'hippodrome de Paris-Vincennes. 14 chevaux prendront le départ de la course vers 20h15. Pour Jordan FM, le 14 constitue la base avec les 5, 3, 11 et 4 pour compléter notre sélection. Les 8 et 10 en chevaux complémentaires et le 13 est à surveiller.
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1: Pour l'instant, on va retrouver notre pourquoi du jour avec Mélanie. Elle habite Aurillac. Elle nous a écrit pour nous poser une petite question. Pourquoi la marque Petit Bateau s'appelle comme ça?
2: Alors, elle a été créée par Pierre Valton. C'était en 1893, imagine un petit peu.
1: Ça commence à remonter, effectivement.
2: Ouais, ça date, tout ça. Alors, à la base, évidemment, c'était une marque de sous-vêtements. Maintenant, elles font plus de fringues, mais voilà, quoi. Qui, en fait, était inspirée de la comptine « Maman, les petits bateaux qui vont sur l'eau ont-ils des jambes ?» Tu connais ça?
1: Oui, bien sûr.
2: Voilà, c'est inspiré de ça, tout simplement, parce que les culottes, n'avaient pas de jambes. Donc, voilà comment lui est venue l'idée de la marque Petit Bateau.
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0: On retrouve maintenant notre Twitter du jour. Si vous ne connaissez pas encore ce rendez-vous, vous allez voir que c'est extrêmement simple. Dans la Twitter, on partage les choses qu'on voit passer sur les réseaux sociaux. On n'est donc pas les auteurs de ce qu'on vous raconte, nous ne sommes que les lecteurs, finalement. Et aujourd'hui, Charlotte, c'est un tweet de Marie Ask, d'accord, qui dit ceci. Un impératif, parce qu'on est vendredi hein, et que, bon, du coup, voilà. Un impératif se dit d'un apéritif qu'on ne peut absolument pas rater.
1: Ah bah ça.
0: Ça devient un impératif.
1: Il y en a plein des impératifs comme ça.
0: J'aime bien, toujours avec modération.
1: Bien sûr.
0: C'est important de le rappeler. Qu'est-ce que tu nous as préparé pour la Twitter ?
1: Quand je vois les noms d'amoureux gravés dans un arbre, bon, je trouve pas ça mignon, moi. Je trouve étrange que tant de gens emportent des couteaux à un rendez-vous.
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1: Bonjour à tous. Le Parti communiste du Cantal a annoncé une candidature unique de la gauche aux élections sénatoriales avec un candidat communiste dont le nom sera dévoilé lundi après validation des candidats par les services de la préfecture. Sébastien Prat et Aurélie Demoulin, co-secrétaires du parti dans le Cantal, ont également annoncé leur soutien à la candidature de Fabien Roussel pour la présidentielle de 2027. Les régions Auvergne-Rhône-Alpes, Occitanie et Nouvelle-Aquitaine demandent à l'État un plan stratégique pour le réseau ferroviaire du Massif central. Dans un courrier commun adressé au ministre des Transports, ils demandent notamment de garantir la pérennité des petites lignes, de moderniser les grands axes et d'améliorer les dessertes. L'objectif est aussi d'établir une programmation des investissements jusqu'en 2040 avec des financements de l'État. Le festival Hibernaroc revient dans le Cantal du 2 février au 13 mars prochain. Trois premiers noms sont annoncés. Gauvin Serre, le 2 février au Théâtre d'Aurillac. Pony Pony Run Run, le 20 février à Champs-sur-Tarentaine. Et Dynamite Shakers, le 6 mars à Cassagnes. La programmation complète sera dévoilée le 15 décembre en même temps que l'ouverture de la billetterie. Et puis on termine avec les rencontres sportives de nos équipes en Pro D2 pour la troisième journée du championnat. À 19h30 ce soir, Brive accueille Nice et Aurillac joue à Oyonnax. Pour débuter la saison de Fédéral 2, dimanche à 15h, Arpajon reçoit Bergerac. En foot, on joue le troisième tour de la Coupe de France ce week-end. Parmi les rencontres prévues, la Vallée de l'Otre reçoit le Sporting Châtaigneraie. Crandelle accueille Nord-Lozère. Sansac reçoit Fontaine et Murava à Ozon. Et puis en Hand, les Volcans d'Aurillac débutent leur saison en pré-national face à Pérignat demain soir à 20h30. Les Saint-Florennes en National 2 reçoivent Nîmes demain à 21h. On poursuit tout de suite avec l'actu en français dans le monde. Bonjour Emmanuel Lafont.
2: Bonjour à tous. 25 ans après les attentats du 11 septembre 2001, le monde se souvient toujours. Aujourd'hui, une journée d'hommage est organisée à New York, à Ground Zero. De son côté, Donald Trump participera à une commémoration au Patagone. 1,5 million de Français n'ont pas réclamé l'aide au carburant de 100 €. Un chiffre présenté ce matin sur TF1 par la porte-parole du gouvernement, Maud Bréjon. Quel avenir pour les salariés de Duralex? Les repreneurs ont jusqu'à aujourd'hui pour déposer leur dossier auprès du tribunal de commerce d'Orléans. Trois offres de reprise sont pour l'instant sur la table. L'automobiliste accusé d'avoir écrasé le cycliste Paul Varry sera bien jugé pour meurtre. Les faits, on le rappelle, s'étaient déroulés le 15 octobre 2024. Le conducteur du SUV aurait percuté volontairement la victime âgée de 27 ans. Sa défense assure qu'il n'a jamais eu l'intention de donner la mort. Et puis, les fans de Céline Dion sont attendus à Paris aujourd'hui pour un karaoké géant. La ville de Paris va en effet célébrer en musique les 4 décennies de carrière de la diva québécoise à la veille de son tout premier concert dans la capitale. Excellente matinée à tous.
1: Les rayons de soleil dominent une nouvelle fois sur notre département pour ce vendredi. L'ambiance est très belle et nos maximales sont très légèrement en hausse aujourd'hui. Nos températures afficheront de 20 à 26 degrés au meilleur de la journée. 20 pour Condat et pour Massiac, 23 degrés à Aurillac, 26 pour Montsalvy. Le soleil nous accompagne également samedi et dimanche. Du côté de notre mercure, les températures restent à peu près stables. Elles ne dépassent pas les 25 à 27 degrés ce week-end.

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1: Bonjour à tous. Le Parti communiste du Cantal a annoncé une candidature unique de la gauche aux élections sénatoriales avec un candidat communiste dont le nom sera dévoilé lundi après validation des candidats par les services de la préfecture. Sébastien Prat et Aurélie Demoulin, co-secrétaires du parti dans le Cantal, ont également annoncé leur soutien à la candidature de Fabien Roussel pour la présidentielle de 2027. Les régions Auvergne-Rhône-Alpes, Occitanie et Nouvelle-Aquitaine demandent à l'État un plan stratégique pour le réseau ferroviaire du Massif central. Dans un courrier commun adressé au ministre des Transports, ils demandent notamment de garantir la pérennité des petites lignes, de moderniser les grands axes et d'améliorer les dessertes. L'objectif est aussi d'établir une programmation des investissements jusqu'en 2040 avec des financements de l'État. Le festival Hibernaroc revient dans le Cantal du 2 février au 13 mars prochain. Trois premiers noms sont annoncés. Gauvin Serre, le 2 février au Théâtre d'Aurillac. Pony Pony Run Run, le 20 février à Champs-sur-Tarentaine. Et Dynamite Shakers, le 6 mars à Cassagnes. La programmation complète sera dévoilée le 15 décembre en même temps que l'ouverture de la billetterie. Et puis on termine avec les rencontres sportives de nos équipes en Pro D2 pour la troisième journée du championnat à 19h30 ce soir. Brive accueille Nice et Aurillac joue à Oyonnax. Pour débuter la saison de Fédéral 2, dimanche à 15h, Arpajon reçoit Bergerac. En foot, on joue le troisième tour de la Coupe de France ce week-end. Parmi les rencontres prévues, la Vallée de l'Otre reçoit le Sporting Châtaigneraie. Crandelle accueille Nord-Lozère. Sansac reçoit Fontaine et Murava à Ozon. Et puis en hand, les Volcans d'Aurillac débutent leur saison en pré-national face à Pérignat demain soir à 20h30. Les Saint-Florent en National 2 reçoivent Nîmes demain à 21h. On poursuit tout de suite avec l'actu en français dans le monde. Bonjour Emmanuel Lafont.
2: Bonjour à tous. 25 ans après les attentats du 11 septembre 2001, le monde se souvient toujours. Aujourd'hui, une journée d'hommage est organisée à New York, à Ground Zero. De son côté, Donald Trump participera à une commémoration au Patagone. 1,5 million de Français n'ont pas réclamé l'aide au carburant de 100 euros. Un chiffre présenté ce matin sur TF1 par la porte-parole du gouvernement Maud Bréjon. Quel avenir pour les salariés de Duralex? Les repreneurs ont jusqu'à aujourd'hui pour déposer leur dossier auprès du tribunal de commerce d'Orléans. Trois offres de reprise sont pour l'instant sur la table. L'automobiliste accusé d'avoir écrasé le cycliste Paul Varry sera bien jugé pour meurtre. Les faits, on le rappelle, s'étaient déroulés le 15 octobre 2024. Le conducteur du SUV aurait percuté volontairement la victime âgée de 27 ans. Sa défense assure qu'il n'a jamais eu l'intention de donner la mort. Et puis, les fans de Céline Dion sont attendus à Paris aujourd'hui pour un karaoké géant. La ville de Paris va en effet célébrer en musique les 4 décennies de carrière de la diva québécoise à la veille de son tout premier concert dans la capitale. Excellente matinée à tous.
1: Les rayons de soleil dominent une nouvelle fois sur notre département pour ce vendredi. L'ambiance est très belle et nos maximales sont très légèrement en hausse aujourd'hui. Nos températures afficheront de 20 à 26 degrés au meilleur de la journée. 20 pour Condat et pour Massiac, 23 degrés à Aurillac, 26 pour Montsalvi. Le soleil nous accompagne également samedi et dimanche. Du côté de notre mercure, les températures restent à peu près stables. Elles ne dépassent pas les 25 à 27 degrés ce week-end.

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1: Bonjour à tous. Le Parti communiste du Cantal a annoncé une candidature unique de la gauche aux élections sénatoriales avec un candidat communiste dont le nom sera dévoilé lundi après validation des candidats par les services de la préfecture. Sébastien Prat et Aurélie Demoulin, co-secrétaires du Parti dans le Cantal, ont également annoncé leur soutien à la candidature de Fabien Roussel pour la présidentielle de 2027. Les régions Auvergne-Rhône-Alpes, Occitanie et Nouvelle-Aquitaine demandent à l'État un plan stratégique pour le réseau ferroviaire du Massif central. Dans un courrier commun adressé au ministre des Transports, ils demandent notamment de garantir la pérennité des petites lignes, de moderniser les grands axes et d'améliorer les dessertes. L'objectif est aussi d'établir une programmation des investissements jusqu'en 2040 avec des financements de l'État. Le festival Hibernaroc revient dans le Cantal du 2 février au 13 mars prochain. Trois premiers noms sont annoncés. Gauvin Serre, le 2 février au Théâtre d'Aurillac. Pony Pony Run Run, le 20 février à Champs-sur-Tarentaine. Et Dynamite Shakers, le 6 mars à Cassagnes. La programmation complète sera dévoilée le 15 décembre en même temps que l'ouverture de la billetterie. Et puis on termine avec les rencontres sportives de nos équipes en Pro D2 pour la troisième journée du championnat. À 19h30 ce soir, Brive accueille Nice et Aurillac joue à Oyonnax. Pour débuter la saison de Fédéral 2, dimanche à 15h, Arpajon reçoit Bergerac. En foot, on joue le troisième tour de la Coupe de France ce week-end. Parmi les rencontres prévues, la Vallée de l'Otre reçoit le Sporting Châtaigneré. Crandelle accueille Nord-Lozère. Sansac reçoit Fontaine et Murava à Ozon. Et puis en hand, les Volcans d'Aurillac débutent leur saison en pré-national face à Pérignat demain soir à 20h30. Les Saint-Florent en National 2 reçoivent Nîmes demain à 21h. On poursuit tout de suite avec l'actu en France et dans le monde. Bonjour Emmanuel Lafont.
2: Bonjour à tous. Le ministre de l'économie revoit à la baisse les prévisions de croissance de la France. 0,5% pour 2026 et 1% pour 2027. Selon Roland Lescure, les incertitudes économiques n'ont jamais été aussi fortes dans le pays. La faute notamment au conflit au Moyen-Orient. Une nouvelle étape dans l'affaire Delphine Jubilard. Une reconstitution du meurtre de l'infirmière sera organisée le 2 octobre dans le Tarn. Alors qu'il y a quelques semaines, Cédric Jubilard a reconnu avoir étranglé son épouse fin 2020. Le mari de la victime a été condamné à 30 ans de réclusion. Son procès en appel commencera fin avril. Les commémorations du 11 septembre, 25 ans après les attentats qui ont coûté la vie à près de 3000 personnes. Les anciens présidents américains Bill Clinton, George W. Bush, Barack Obama et Joe Biden sont attendus à New York, là où les tours jumelles se sont effondrées. Donald Trump, lui, participera à une cérémonie au Pentagone, également ciblée par un avion détourné par Al-Qaïda. Et puis le foot, le début de la 4e journée de Ligue 1 ce soir en ouverture. Rennes reçoit Marseille à 20h45.
1: Les rayons de soleil dominent une nouvelle fois sur notre département pour ce vendredi. L'ambiance est très belle et nos maximales sont très légèrement en hausse aujourd'hui. Nos températures afficheront de 20 à 26 degrés au meilleur de la journée. 20 pour Condat et pour Massiac, 23 degrés à Aurillac, 26 pour Montsalvi. Le soleil nous accompagne également samedi et dimanche. Du côté de notre mercure, les températures restent à peu près stables. Elles ne dépassent pas les 25 à 27 degrés ce week-end.

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1: Bonjour à tous. Le Parti communiste du Cantal a annoncé une candidature unique de la gauche aux élections sénatoriales avec un candidat communiste dont le nom sera dévoilé lundi après validation des candidats par les services de la préfecture. Sébastien Prat et Aurélie Demoulin, co-secrétaires du Parti dans le Cantal, ont également annoncé leur soutien à la candidature de Fabien Roussel pour la présidentielle de 2027. Les régions Auvergne-Rhône-Alpes, Occitanie et Nouvelle-Aquitaine demandent à l'État un plan stratégique pour le réseau ferroviaire du Massif central. Dans un courrier commun adressé au ministre des Transports, ils demandent notamment de garantir la pérennité des petites lignes, de moderniser les grands axes et d'améliorer les dessertes. L'objectif est aussi d'établir une programmation des investissements jusqu'en 2040 avec des financements de l'État. Le festival Hibernaroc revient dans le Cantal du 2 février au 13 mars prochain. Trois premiers noms sont annoncés. Gauvin Serre, le 2 février au Théâtre d'Aurillac. Pony Pony Run Run, le 20 février à Champs-sur-Tarentaine. Et Dynamite Checkers, le 6 mars à Cassagnes. La programmation complète sera dévoilée le 15 décembre en même temps que l'ouverture de la billetterie. Et puis on termine avec les rencontres sportives de nos équipes en Pro D2 pour la troisième journée du championnat. À 19h30 ce soir, Brive accueille Nice et Aurillac joue à Oyonnax. Pour débuter la saison de Fédéral 2, dimanche à 15h, Arpajon reçoit Bergerac. En foot, on joue le troisième tour de la Coupe de France ce week-end. Parmi les rencontres prévues, la Vallée de l'Otre reçoit le Sporting Châtaigneré. Crandelle accueille Nord-Lozère. Sansac reçoit Fontaine et Murava à Ozon. Et puis en hand, les Volcans d'Aurillac débutent leur saison en pré-national face à Pérignat demain soir à 20h30. Les Saint-Florennes en National 2 reçoivent Nîmes demain à 21h. On poursuit tout de suite avec l'actu en France et dans le monde. Bonjour Emmanuel Lafont.
2: Bonjour à tous. Le ministre de l'économie revoit à la baisse les prévisions de croissance de la France, 0,5% pour 2026 et 1% pour 2027. Selon Roland Lescure, les incertitudes économiques n'ont jamais été aussi fortes dans le pays, la faute notamment au conflit au Moyen-Orient. Une nouvelle étape dans l'affaire Delphine Jubilard, une reconstitution du meurtre de l'infirmière sera organisée le 2 octobre dans le Tarn. Alors qu'il y a quelques semaines, Cédric Jubilard a reconnu avoir étranglé son épouse fin 2020. Le mari de la victime a été condamné à 30 ans de réclusion. Son procès en appel commencera fin avril. Les commémorations du 11 septembre, 25 ans après les attentats qui ont coûté la vie à près de 3000 personnes. Les anciens présidents américains Bill Clinton, George W. Bush, Barack Obama et Joe Biden sont attendus à New York, là où les tours jumelles se sont effondrées. Donald Trump, lui, participera à une cérémonie au Pentagone, également ciblée par un avion détourné par Al-Qaïda. Et puis le foot, le début de la quatrième journée de Ligue 1 ce soir en ouverture. Rennes reçoit Marseille à 20h45.
1: Les rayons de soleil dominent une nouvelle fois sur notre département pour ce vendredi. L'ambiance est très belle et nos maximales sont très légèrement en hausse aujourd'hui. Nos températures afficheront de 20 à 26 degrés au meilleur de la journée. 20 pour Condat et pour Massiac, 23 degrés à Aurillac, 26 pour Montsalvi. Le soleil nous accompagne également samedi et dimanche. Du côté de notre mercure, les températures restent à peu près stables. Elles ne dépassent pas les 25 à 27 degrés ce week-end.

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1: Bonjour au programme de votre soirée télé de ce vendredi 11 septembre sur TF1. Qui sera le plus nul? Divertissement présenté par Camille Combal. Sur France 3, la carte au trésor. Divertissement présenté par Stéphane Bern. Façonné par l'eau depuis près de 1000 ans, le territoire singulier de la Dombe dans le département de l'Ain dévoile une nature exceptionnelle. Sur France 2, à l'instinct, série. Sur France 5, Un homme qui me plaît, film réalisé par Claude Lelouch. Sur M6, Le jardinier, film avec Jean-Claude Van Damme et Michael Youn. Un haut fonctionnaire mêlé à un secret d'état découvre son nom sur une liste de personnes à abattre. Pour sauver sa peau et celle de sa famille, il demande l'aide de son jardinier. Sur TMC, Wonder Woman 1984, film avec Gal Gadot. Et puis sur TFX, Sentinelle, film avec Jonathan Cohen. François Sentinelle mène une double vie. Le jour, il est le flic le plus médiatique de l'île de La Réunion. Mais hors des heures de service, Sentinelle a un autre métier, chanteur de charme. Très belle soirée télé à tous.
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1: Bonjour à tous. Le Parti communiste du Cantal a annoncé une candidature unique de la gauche aux élections sénatoriales avec un candidat communiste dont le nom sera dévoilé lundi après validation des candidats par les services de la préfecture. Sébastien Prat et Aurélie Demoulin, co-secrétaires du Parti dans le Cantal, ont également annoncé leur soutien à la candidature de Fabien Roussel pour la présidentielle de 2027. Les régions Auvergne-Rhône-Alpes, Occitanie et Nouvelle-Aquitaine demandent à l'État un plan stratégique pour le réseau ferroviaire du Massif central. Dans un courrier commun adressé au ministre des Transports, ils demandent notamment de garantir la pérennité des petites lignes, de moderniser les grands axes et d'améliorer les dessertes. L'objectif est aussi d'établir une programmation des investissements jusqu'en 2040 avec des financements de l'État. Le festival Hibernaroc revient dans le Cantal du 2 février au 13 mars prochain. Trois premiers noms sont annoncés. Gauvin Serre, le 2 février au Théâtre d'Aurillac. Pony Pony Run Run, le 20 février à Champs-sur-Tarentaine. Et Dynamite Shakers, le 6 mars à Cassagnouz. La programmation complète sera dévoilée le 15 décembre en même temps que l'ouverture de la billetterie. Et puis on termine avec les rencontres sportives de nos équipes en Pro D2 pour la troisième journée du championnat. À 19h30 ce soir, Brive accueille Nice et Aurillac joue à Oyonnax. Pour débuter la saison de Fédéral 2, dimanche à 15h, Arpajon reçoit Bergerac. En foot, on joue le troisième tour de la Coupe de France ce week-end. Parmi les rencontres prévues, la Vallée de l'Otre reçoit le Sporting Châtaigneré. Crandel accueille Nord-Lozère. Sansac reçoit Fontaine et Murava à Ozon. Et puis en hand, les Volcans d'Aurillac débutent leur saison en pré-national face à Pérignat demain soir à 20h30. Les Saint-Florent en National 2 reçoivent Nîmes demain à 21h. On poursuit tout de suite avec l'actu en français dans le monde. Bonjour Emmanuel Lafond.
2: Bonjour à tous. Le ministre de l'économie revoit à la baisse les prévisions de croissance de la France. 0,5% pour 2026 et 1% pour 2027. Selon Roland Lescure, les incertitudes économiques n'ont jamais été aussi fortes dans le pays. La faute notamment au conflit au Moyen-Orient. Une nouvelle étape dans l'affaire Delphine Jubilard. Une reconstitution du meurtre de l'infirmière sera organisée le 2 octobre dans le Tarn. Alors qu'il y a quelques semaines, Cédric Jubilard a reconnu avoir étranglé son épouse. Fin 2020, le mari de la victime a été condamné à 30 ans de réclusion. Son procès en appel commencera fin avril. Les commémorations du 11 septembre, 25 ans après les attentats qui ont coûté la vie à près de 3000 personnes. Les anciens présidents américains Bill Clinton, George W. Bush, Barack Obama et Joe Biden sont attendus à New York, là où les tours jumelles se sont effondrées. Donald Trump, lui, participera à une cérémonie au Pentagone, également ciblée par un avion détourné par Al-Qaïda. Et puis le foot, le début de la quatrième journée de Ligue 1 ce soir en ouverture. Rennes reçoit Marseille à 20h40.
1: Les rayons de soleil dominent une nouvelle fois sur notre département pour ce vendredi. L'ambiance est très belle et nos maximales sont très légèrement en hausse aujourd'hui. Nos températures afficheront de 20 à 26 degrés au meilleur de la journée. 20 pour Condat et pour Massiac, 23 degrés à Aurillac, 26 pour Montsalvi. Le soleil nous accompagne également samedi et dimanche. Du côté de notre mercure, les températures restent à peu près stables. Elles ne dépassent pas les 25 à 27 degrés ce week-end.

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0: l'indifférence et l'oubli. 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
1: À Sansori, une randonnée du souvenir est organisée samedi 12 septembre. Le rendez-vous est fixé à 13h30 devant la salle des fêtes, avant le départ à 14h devant la mairie. Le parcours d'environ 10 km aller-retour conduira les participants jusqu'au mémorial Chénier-la-Luzette, où une cérémonie du souvenir et un dépôt de fleurs seront organisées. La randonnée sera encadrée par des interventions historiques et municipales. Une collation sera offerte à 17h30 à la salle des fêtes. Renseignements complémentaires au 06 32 67 34 12. 06 32 67 34 12.

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1: Bonjour à tous. Le Parti communiste du Cantal a annoncé une candidature unique de la gauche aux élections sénatoriales avec un candidat communiste dont le nom sera dévoilé lundi après validation des candidats par les services de la préfecture. Sébastien Prat et Aurélie Demoulin, co-secrétaires du Parti dans le Cantal, ont également annoncé leur soutien à la candidature de Fabien Roussel pour la présidentielle de 2027. Les régions Auvergne-Rhône-Alpes, Occitanie et Nouvelle-Aquitaine demandent à l'État un plan stratégique pour le réseau ferroviaire du Massif central. Dans un courrier commun adressé au ministre des Transports, ils demandent notamment de garantir la pérennité des petites lignes, de moderniser les grands axes et d'améliorer les dessertes. L'objectif est aussi d'établir une programmation des investissements jusqu'en 2040 avec des financements de l'État. Le festival Hibernaroc revient dans le Cantal du 2 février au 13 mars prochain. Trois premiers noms sont annoncés. Gauvin Serre, le 2 février au Théâtre d'Aurillac. Pony Pony Run Run, le 20 février à Champs-sur-Tarentaine. Et Dynamite Shakers, le 6 mars à Cassagnes. La programmation complète sera dévoilée le 15 décembre en même temps que l'ouverture de la billetterie. Et puis on termine avec les rencontres sportives de nos équipes en Pro D2 pour la troisième journée du championnat. À 19h30 ce soir, Brive accueille Nice et Aurillac joue à Oyonnax. Pour débuter la saison de Fédéral 2, dimanche à 15h, Arpajon reçoit Bergerac. En foot, on joue le troisième tour de la Coupe de France ce week-end. Parmi les rencontres prévues, la Vallée de l'Otre reçoit le Sporting Châtaigneraie. Crandelle accueille Nord-Lozère. Sansac reçoit Fontaine et Murava à Ozon. Et puis en hand, les Volcans d'Aurillac débutent leur saison en pré-national face à Pérignat demain soir à 20h30. Les Sainte-Florène en National 2 reçoivent Nîmes demain à 21h. On poursuit tout de suite avec l'actu en France et dans le monde. Bonjour Emmanuel Lafont.
2: Bonjour à tous. 25 ans après les attentats du 11 septembre, nouvelle journée de commémoration à New York. La ville rend hommage aux près de 3000 victimes des attaques d'Al-Qaïda. Les anciens présidents Bill Clinton, George W. Bush, Barack Obama et Joe Biden sont à New York, là où les tours jumelles se sont effondrées. Donald Trump, lui, participe à une cérémonie au Pentagone. Plus de 4 milliards d'euros, c'est le montant évalué par le Népal pour la reconstruction après la crue dévastatrice qui a touché le pays. Les secteurs de l'énergie et des transports figurent parmi les plus touchés. Le dernier bilan des autorités népalaises fait état de plus de 1300 morts et de plus de 5000 disparus. Les prévisions de croissance réduites en France. Selon le ministre de l'économie Roland Lescure, la croissance ne dépassera pas 0,5% cette année et atteindra 1% en 2027. Il estime que les incertitudes économiques n'ont aujourd'hui jamais été aussi fortes. Il prévient la crise des carburants est loin d'être terminée. Et puis en tennis, les demi-finales hommes à l'US Open. Au programme, le numéro 2 mondial, l'Allemand Alexander Zverev affronte le Russe Karen Khachanov. Mais aussi un duel entre deux Américains, Ben Shelton face à Francis Tiafoe.
1: Les rayons de soleil dominent une nouvelle fois sur notre département pour ce vendredi. L'ambiance est très belle et nos maximales sont très légèrement en hausse aujourd'hui. Nos températures afficheront de 20 à 26 degrés au meilleur de la journée. 20 pour Condat et pour Massiac, 23 degrés à Aurillac, 26 pour Montsalvi. Le soleil nous accompagne également samedi et dimanche. Du côté de notre mercure, les températures restent à peu près stables. Elles ne dépassent pas les 25 à 27 degrés ce week-end.

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0: Info Insolité Musique, bienvenue dans votre 16-20. On commence par l'actu dans le Cantal en Corrèze et dans le Lot avec Sophie Fritsch. Bonsoir Sophie.
1: Bonsoir Guillaume, bonsoir à tous. Trois hommes originaires du Gers ont été interpellés mardi, puis déférés hier devant le parquet de Brive. Ils sont soupçonnés d'avoir commis 42 cambriolages entre novembre 2025 et janvier 2026, principalement en Corrèze et dans le Cantal. Ils visaient essentiellement des résidences principales en journée et dérobaient bijoux et argent liquide. Le préjudice est estimé à 90 000 euros. Les trois suspects seront jugés en novembre à Brive. La sécheresse reste préoccupante dans le Cantal, malgré les pluies survenues en septembre, jugées trop faibles et localisées. Le préfet a donc renforcé les restrictions des usages de l'eau sur certains secteurs. La Lagnon, le Haut-Allier, la Truyère, la Maronne-Oz, la Sumène et la Rue passent en niveau de crise. Plusieurs autres cours d'eau, dont la Serre et le Célé, restent en alerte renforcée. Le Lot est toujours placé en vigilance. Les restrictions sont consultables sur le site cantal.gouv.fr. À l'occasion des travaux sur la RN 122 et la fermeture temporaire de la route, une desserte TER supplémentaire a été mise en place entre Neussargues et Aurillac. La CGT des cheminots du Cantal salue cette initiative et demande qu'elle soit maintenue au-delà de la fin des travaux. Le syndicat estime que la fréquentation actuelle montre l'existence d'un besoin durable de transport collectif sur cet axe. Elle appelle donc la région et la SNCF à développer cette desserte. Et puis la ligne aérienne entre Brive et Porto est de nouveau opérationnelle après 10 mois d'interruption forcée depuis octobre 2025 avec l'arrêt des vols de Ryanair. La compagnie Volotea a effectué sa première rotation mercredi. Deux allers-retours sont proposés chaque semaine, le mercredi et le dimanche jusqu'au 1er novembre, puis les mardis et samedis durant l'hiver. Volotea prévoit de commercialiser près de 26 000 sièges par an sur cette ligne. On poursuit avec le point sur l'actualité nationale et internationale. Bonsoir Axel Pontier.
2: Bonjour à tous. 25 ans après les attentats du 11 septembre, nouvelle journée de commémoration à New York. La ville rend hommage aux près de 3000 victimes des attaques d'Al-Qaïda. Les anciens présidents Bill Clinton, George W. Bush, Barack Obama et Joe Biden sont à New York, là où les tours jumelles se sont effondrées. Donald Trump, lui, participe à une cérémonie au Pentagone. Plus de 4 milliards d'euros, c'est le montant évalué par le Népal pour la reconstruction après la crue dévastatrice qui a touché le pays. Les secteurs de l'énergie et des transports figurent parmi les plus touchés. Le dernier bilan des autorités népalaises fait état de plus de 1300 morts et de plus de 5000 disparus. Les prévisions de croissance réduites en France. Selon le ministre de l'économie Roland Lescure, la croissance ne dépassera pas 0,5% cette année et atteindra 1% en 2027. Il estime que les incertitudes économiques n'ont aujourd'hui jamais été aussi fortes. Il prévient la crise des carburants est loin d'être terminée. Et puis en tennis, c'est les demi-finales hommes à l'US Open au programme. Le numéro 2 mondial, l'Allemand Alexander Zverev affronte le Russe Karen Khachanov. Mais aussi un duel entre deux Américains, Ben Shelton face à Francis Tiafoe.
1: Aucun problème côté ciel pour notre fin de journée et cette très belle ambiance s'installe également pour notre fin de semaine. Samedi et dimanche, en effet, le soleil s'impose partout sur nos départements. Du côté de notre mercure, nos maximales sont en hausse. Comptez de 20 à 26 degrés demain au meilleur de la journée. Dimanche, les températures afficheront de 21 à 29 degrés. Et puis lundi, la tendance reste toujours belle et chaude. Le ciel est toujours lumineux. Notre mercure gagne encore quelques petits degrés et se situe entre 25 et 31 degrés pour débuter la semaine prochaine.
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0: 16h03 sur Jordan FM, bon vendredi à tous. Ça y est, le week-end approche à grands pas. Cet après-midi, on fait le plein de bonnes idées. Dans les prochaines minutes, on évoquera le salon de l'habitat et de l'auto à Aurillac. Le retour de Sylvain et Charlotte à 16h30 dans le best-of des matinales avec un record de vitesse assez particulier, il faut le dire. Et puis Jordan Sport tout à l'heure entre 17h et 18h. Côté musique, pour l'heure, on a Meredith Brooks qui arrive juste après Dua Lipa et Adèle Castillon. On l'écoute avec Été avec toi.

0: On adore Meredith Brooks pour démarrer le week-end sur Jordan FM. C'était Bitch à l'instant.
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0: 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On a Riviera qui se prépare dans le prochain quart d'heure avec Bizarrap et Shakira. Notre duo des matinales également, Sylvain et Charlotte, et puis Jordan Sport, tout à l'heure, dès 17h.
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C'était Bizarre après Shakira à l'instant dans le 16-20 sur Jordan FM. On vous souhaite un très bon début de week-end avec nous. On parle de sport tout à l'heure dans Jordan Sport entre 17h et 18h avec un riche programme que je vous détaille juste

0: en retour de Sylvain et Charlotte avec le quoi donc du jour et un record de vitesse un petit peu particulier aujourd'hui.
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2: Mais que plaisir, on s'est intéressé à un Allemand aujourd'hui, il s'appelle Thomas Vogel. En 2006, il a battu le record du monde de cela, il l'a fait 56 fois en 60 secondes, mais quoi donc?
1: Quelle est la bonne réponse s'il te plaît?
2: Il a ouvert 56 soutiens-gorge en 60 secondes.
1: Ah
2: ouais,
1: oui.
2: Il a réussi à les dégrafer d'une seule main en plus.
1: Ah oui.
2: En une minute comme ça, un vrai expert quoi.
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0: Bon début de week-end avec 27 Joy sur Jordan FM.
1: Allô, pourquoi tu ne réponds pas ?
0: Avant Jérémy Frérot et ACDC. On s'écoute Hells Bells avant les infos de 17h présentées par Sophie Fritz et Axel Pontier.
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1: Oh yeah. 17h sur Jordan FM, on revient sur l'actualité sportive locale dans les prochaines minutes. Ce sera Jordan Sport juste après les infos. Et le nouveau point sur l'actu de ce vendredi 11 septembre vous est présenté par Sophie Fritsch. Bonsoir Sophie.
2: Bonsoir Guillaume, bonsoir à tous. Trois hommes originaires du Gers ont été interpellés mardi, puis déférés hier devant le parquet de Brive. Ils sont soupçonnés d'avoir commis 42 cambriolages entre novembre 2025 et janvier 2026, principalement en Corrèze et dans le Cantal. Ils visaient essentiellement des résidences principales en journée et dérobaient bijoux et argent liquide. Le préjudice est estimé à 90 000 euros. Les trois suspects seront jugés en novembre à Brive. La sécheresse reste préoccupante dans le Cantal malgré les pluies survenues en septembre, jugées trop faibles et localisées. Le préfet a donc renforcé les restrictions des usages de l'eau sur certains secteurs. La Lagnon, le Haut-Allier, la Truyère, la Maronne-Oz, la Sumène et la Rue passent en niveau de crise. Plusieurs autres cours d'eau dont la Serre et le Célé restent en alerte renforcée. Le Lot est toujours placé en vigilance. Les restrictions sont consultables sur le site cantal.gouv.fr. À l'occasion des travaux sur la RN 122 et la fermeture temporaire de la route, une desserte TER supplémentaire a été mise en place entre Neussargues et Aurillac. La CGT des cheminots du Cantal salue cette initiative et demande qu'elle soit maintenue au-delà de la fin des travaux. Le syndicat estime que la fréquentation actuelle montre l'existence d'un besoin durable de transport collectif sur cet axe. Elle appelle donc la région et la SNCF à développer cette desserte. Et puis la ligne aérienne entre Brive et Porto est de nouveau opérationnelle après 10 mois d'interruption forcée depuis octobre 2025 avec l'arrêt des vols de Ryanair. La compagnie Volotea a effectué sa première rotation mercredi. Deux allers-retours sont proposés chaque semaine, le mercredi et le dimanche jusqu'au 1er novembre, puis les mardis et samedis durant l'hiver. Volotea prévoit de commercialiser près de 26 000 sièges par an sur cette ligne. On poursuit avec le point sur l'actualité nationale et internationale. Bonsoir Axel Pontier.
3: Bonjour à tous. 25 ans après les attentats du 11 septembre, nouvelle journée de commémoration à New York. La ville rend hommage aux près de 3000 victimes des attaques d'Al-Qaïda. Les anciens présidents Bill Clinton, George W. Bush, Barack Obama et Joe Biden sont à New York, là où les tours jumelles se sont effondrées. Donald Trump, lui, participe à une cérémonie au Pentagone. Plus de 4 milliards d'euros, c'est le montant évalué par le Népal pour la reconstruction après la crue dévastatrice qui a touché le pays. Les secteurs de l'énergie et des transports figurent parmi les plus touchés. Le dernier bilan des autorités népalaises fait état de plus de 1300 morts et de plus de 5000 disparus. Les prévisions de croissance réduites en France. Selon le ministre de l'économie Roland Lescure, la croissance ne dépassera pas 0,5% cette année et atteindra 1% en 2027. Il estime que les incertitudes économiques n'ont aujourd'hui jamais été aussi fortes. Il prévient la crise des carburants est loin d'être terminée. Et puis en tennis, les demi-finales hommes à l'US Open. Au programme, le numéro 2 mondial, l'Allemand Alexander Zverev affronte le Russe Karen Khachanov. Mais aussi un duel entre deux Américains, Ben Shelton face à Francis Tiafoe.
2: Aucun problème côté ciel pour notre fin de journée. Cette très belle ambiance s'installe également pour notre fin de semaine. Samedi et dimanche, en effet, le soleil s'impose partout sur nos départements. Du côté de notre mercure, nos maximales sont en hausse. Comptez de 20 à 26 degrés demain au meilleur de la journée. Dimanche, les températures afficheront de 21 à 29 degrés. Et puis lundi, la tendance reste toujours belle et chaude. Le ciel est toujours lumineux. Notre mercure gagne encore quelques petits degrés et se situe entre 25 et 31 degrés pour débuter la semaine prochaine.
1: Allez, soyez les bienvenus si vous nous rejoignez, c'est Jordan Sport jusqu'à 18h, votre émission 100% sport local sur Jordan FM avec Alexandre Fauché. Salut Alex.
4: Salut Guillaume, salut Jean-Marc, bonsoir à tous.
1: Tu profites du soleil toi?
4: Bah encore un peu.
1: En tenue de vélo?
4: Encore un peu frais le matin, mais après sinon c'est agréable.
1: Ouais?
4: Ouais.
1: On avait un Aveyronais lundi dans le club rouge et bleu.
4: Ah, très
1: avec
4: bien.
1: Un accent...
5: À couper au couteau.
1: Ouais.
4: Ah ouais.
1: Bien qu'Alex.
4: Le Piazaïs, bon, il doit y aller plus souvent que moi, donc il se fait des petites piqûres de rappel, tu sais, comme les vaccins, il faut faire une piqûre de rappel. On va pas le perdre.
1: Jean-Marc Autier de l'Union du Cantal et du Midol. Salut Jean-Marc.
6: Salut tout le monde.
1: Comment ça va?
6: Bien.
1: Très bien.
6: Ouais, ouais.
1: Toi aussi t'es venu à vélo, il faut le dire.
6: Eh oui, je suis venu à vélo. Ouais. Ouais, j'en profite, je me suis remis au vélo. Mais même s'il est électrique, il faut pédaler quand même. Mais,
1: exactement.
6: Non, ouais, c'est, très agréable.
1: On va parler de vélo justement dans un instant avec Patrick, notre premier invité de la soirée. On présentera le match entre Oyonnax et le Stade Aurillacois, du basket également au programme avec Valentin Bourcard, le président du basket club Marcillac. Et puis du foot au programme, c'est le troisième tour de Coupe de France ce week-end. Un focus sur le match entre la Vallée de l'Autre et le Sporting Châtaigneraie. On aura les coachs avec nous, Sébastien Gramont pour le Sporting et Gilles Pradal pour l'USVA. Allez, comme promis, on accueille Patrick Santier, le président de Tulle Cyclisme Compétition. Bonsoir Patrick et bienvenue.
5: Bonsoir à vous, merci pour l'invitation.
1: Eh bien, avec grand plaisir. Alors, avant de présenter la rando cyclo 100% féminine que vous allez organiser le 19 septembre prochain, j'aimerais que vous nous parliez du club, un club qui est né en 2017 de la fusion de deux clubs tullistes.
5: Voilà, tout à fait. En 2017, les deux clubs phares de la cité tulliste ont décidé de se réunir. Le premier daté de 1918. Il y avait une scission entre au niveau du club en 1970. Donc il y avait deux structures vélo et on a jugé bon de réunir les deux, puisque je pense que en ce moment, de par la difficulté de faire vivre des associations, il va mieux réunir sur une seule cité de clubs et c'était une demande forte de la ville de Tulle.
1: C'est vrai qu'on le voit un petit peu pour les autres sports, notamment le foot aussi, où il y a beaucoup d'ententes, de plus en plus d'ententes forcément.
6: Ouais, mais ça, là, c'est vraiment dommage parce qu'à la base, c'est quand même deux clubs c'est un club qui existait, qui s'est scindé et puis après qui retrouve. C'est dommage d'avoir limite perdu un petit peu de temps avec ça. Mmh.
1: Vous disposez d'une école de cyclisme avec un accueil des jeunes à partir de quel âge?
5: Donc on prend les jeunes à partir de 8-9 ans. Il faut savoir qu'au niveau du département de la Corrèze, on est malheureusement, je veux dire, la seule école de vélo de route qui existe. Mm-hmm. Donc voilà, et qui en a eu un label au niveau de la Fédération française de cyclisme il y a quelques années concernant cette école.
1: Alors, on parle de cyclisme sur route uniquement pour vous, pour le club?
5: Donc on fait aussi de l'approche cyclocross, notamment l'hiver pour les plus jeunes et pour D'accord. les moins jeunes aussi, parce que c'est je pense une bonne école au niveau du vélo. Mmh. Et que ça soit aussi bien au niveau de la route que du cyclocross, on a la particularité d'avoir un stock de vélos de près.
1: Ah, je crois qu'on a perdu Patrick. Je vais essayer de le rappeler. Ouais. Je vais vous laisser enchaîner. Alex, tu voulais poser une question, donc je vais essayer de rappeler Patrick.
4: Non, après, ouais, je voyais que c'est un club qui a un projet vraiment tourné vraiment, vraiment chez les jeunes, tourné chez les filles. Et ben après, on peut décliner les circuits de la rando. Ouais. La rando, des circuits avec 60 km, 44 km et 20 km. Donc réservé aux filles, on l'a dit, samedi 19,
1: ah, je crois
4: donc
1: qu'on a retrouvé Patrick, ouais.
4: Samedi prochain,
5: oui, c'est bon.
4: Voilà, avec une rando, on disait 60 km pour 700, un peu plus de 700 de D+ pour les filles. Pour ceux qui connaissent, ça va partir vers le nord de Tulle. Donc voilà, des parcours assez agréables qui vont être voilà, bah, adaptés à tout public.
5: Oui, tout à fait. On a fait alors le premier 20 km, c'est vraiment le plus simple puisqu'on va au lieu d'Ivenbel, donc on va longer la Corrèze et donc c'est juste un simple aller-retour, donc c'est vraiment un dénivelé très très bas, c'est vraiment pour une approche. Le deuxième qui fait 44 km environ, où là on va monter en direction des Moïdières, et le troisième qui fait 15 km de plus, donc 60 km, qui a un peu plus de dénivelé, mais ça reste abordable pour beaucoup et qui, de toute manière, dans tous les cas, beaucoup moins dur que ce qu'il y avait au niveau de l'aggloméré, la cycle sportive qu'on a organisée en début d'année. Et c'est d'ailleurs pour ça un peu que ça nous a donné l'idée d'organiser quelque chose pour les filles, parce qu'on avait trouvé que ce jour-là, il y avait beaucoup de féminines au départ sur tous les circuits.
4: Ouais, et ce qui est assez extraordinaire, c'est que c'est gratuit.
5: Voilà. Alors ben, on va effectivement c'est extraordinaire parce qu'aujourd'hui il n'y a pas grand-chose qui est gratuit.
4: Toutes les manifestations, c'est ça, c'est pour ça qu'il faut le souligner.
5: Dans n'importe quel domaine sont payantes, là, c'est entièrement gratuit. Donc c'est juste une cyclotouriste. Hein. Il n'y a pas de dossard, il n'y a pas de classement, ouais. Et il y aura juste voilà, la sécurité sera assurée par les véhicules du club et il y aura un ravitaillement qui est prévu encore parcours sur le grand circuit et un pot d'amitié à l'arrivée. Voilà. C'est vraiment quelque chose de très convivial.
4: Oui, donc je disais avant que ça coupe, c'est vous avez une école de vélo basée beaucoup sur les jeunes, basée sur le développement des filles, en plus de la compétition de haut niveau.
5: Ben, on essaye, voilà, d'amener notre but du jeu, nous, voilà, c'est qu'on a des vélos de prêt, on prête les vélos aux enfants de façon à ce que les familles n'aient pas cet investissement à faire au départ. Et derrière, c'est de leur faire découvrir la compétition. Donc, il faut savoir que la plupart des enfants arrivent dans des catégories U11, U13, ne savent pas faire de vélo sur un vélo de route. Donc, le but du jeu, c'est de leur apprendre déjà à bien manipuler, à bien circuler sur leur vélo. Et la deuxième règle importante, c'est la sécurité, parce que notre terrain de jeu, ça reste quand même le domaine public, ça reste quand même la route. Et qu'on ne peut pas faire n'importe quoi avec les enfants. Donc voilà. Et après, c'est qu'ils gardent, qu'ils prennent du plaisir à pédaler. On a des régions, que ce soit le Cantal ou la Corrèze, où on a des très beaux circuits pour faire du vélo. Donc il faut du plaisir à pédaler, parce que le but du jeu, c'est qu'ils soient dans 10 ans, 15 ans, 20 ans, encore sur un vélo. Après, pour ceux qui peuvent percer, qui ont les moyens de percer, on essaye effectivement de les amener au plus haut niveau de la compétition. C'est ce qu'on a fait avec les deux dernières féminines qu'on a eues au club, qui sont Diane Frouard et Juliette Verdier, qui sont actuellement dans DDN au niveau national, et qui ont commencé à l'école de vélo de Tulle.
4: D'accord, donc les entraînements, mercredi après-midi 14h30, 17h, et samedi après-midi 13h45, 17h, c'est ça, pour vous rejoindre?
5: Voilà, c'est ça, et pour les tout petits, pour les débutants, on a rajouté une séance le samedi matin de 10h à midi.
6: Combien ça vous fait de licenciés maintenant?
5: Sachant qu'on a la double assignation, il faut la PFFC, on doit tourner entre 70 et 80 licenciés.
1: Ben voilà, vous avez toutes les infos si vous voulez vous inscrire, prendre la licence à Tulle Cyclisme Competition avec Patrick. Merci beaucoup Patrick d'avoir passé ces quelques minutes avec nous. Et puis on rappelle la date, le samedi 19 septembre prochain, la rando cyclo au départ du site de Lozelou à Tulle, avec donc 3 circuits proposés. Merci beaucoup Patrick.
5: Merci à vous, bonne soirée, merci, au revoir.
1: Merci à vous. Allez, restez bien avec nous. Dans un instant, on vous présente le match entre Oyonnax et le Stade Aurillac. Quoi d'autres invités? On parlera notamment du troisième tour de la Coupe de France, par exemple, en foot. À tout de suite.
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1: Avec Alex et Jean-Marc, on parle de la troisième journée de Pro D2. Le Stade Aurillacois qui se déplace du côté d'Oyo après la démonstration contre Dax. 65-35, Oyonnax vainqueur de ses deux premiers matchs de la saison. Alors après deux journées, le Stade Aurillacois possède la meilleure attaque de Pro D2 avec déjà 98 points marqués. Offensivement, j'aimerais avoir ton avis Alex, mais on voit une équipe capable de marquer à tout moment. Hein.
4: Ouais, on voit une équipe qui a plusieurs registres, qui peut aussi bien marquer avec les avants qu'avec les trois quarts. On voit une équipe qui combine bien et on voit une équipe qui a rapidement trouvé les automatismes en intégrant rapidement les nouvelles recrues. Donc c'est une équipe qui est agréable à avoir joué en plus.
1: Avec le travail d'Edley Jackson déjà qu'on commence à voir.
6: Hein. Ce qu'a souligné, effectivement Nathan lundi.
1: Notamment sur la possession, sur la multiplication des temps de jeu.
6: Ouais, et puis qu'il avait apporté apparemment, deux trois bricoles supplémentaires par rapport au travail qui avait déjà été fait avec Jérémy. Mais Nathan a beaucoup souligné aussi ce. Ou c'est toi qui as insisté pour le coup, parce qu'on va peut-être pas tout dévoiler à chaque fois du jour il y a quoi, mais le fait d'avoir 3-10 sur le terrain, ça offre plusieurs options.
4: Bah, c'est ce qu'on disait la semaine dernière.
6: Et notamment dans l'animation, le jeu au pied, c'est plusieurs propositions et c'est intéressant. Et c'est vraiment intéressant, comme on l'a vu, comme en deuxième mi-temps, quand ça fonctionne bien, quoi.
4: Ouais, et puis après, faut dire, t'es moins dans la dépossession. Tu rends beaucoup moins de ballons que t'as beaucoup plus de possession. Alors, on verra si dans l'hiver, quand ça sera un peu plus glissant, on aura la même proposition de jeu, mais c'est vrai que là derniers matchs, c'est vrai que c'était du jeu léché où tu gardais les ballons, où t'enchaînais les temps de jeu et où c'était agréable à voir jouer.
6: Déjà tu seras pas emmerdé par la pelouse,
4: ça c'est enfin, au moins chez nous quoi.
1: Il y aura trois numéros 10 sur le terrain encore ce soir. Alex, avec la compo du Stade Aurillacois.
4: Alors, on retrouve en première ligne, la première ligne géorgienne, Mchelidze, Nuradze, Kardvelejvili. Ils étaient remplaçants la semaine dernière, ils enchaînent. Numéro 4, Gagnashvili pour sa première titularisation avec le Stade Aurillacois, associé à Stéphane Leroux pour la deuxième ligne. Masterson, le capitaine, avec Théo Cambon et Pelé Sassa avec le numéro 8. La charnière, Labarthe, une charnière inédite en Pro D2. On retrouve au centre, tu le disais, Nathan Azaïs avec une formation de 10 associé à Hugo Bastard. Sur les ailes, Yabaki, Carole et à l'arrière, Tedo Abzandadze.
1: Donc, il y a presque 4-10 parce que Hugo a une formation
4: Bastard,
1: de 10, je crois.
4: Aussi jouer 10. On l'a vu une formation de 10.
6: Et c'est quand même sacrément jeune.
1: Alors c'est très très jeune. Alors moi je suis déjà ravi que Owen Masterson retrouve les terrains. On est content.
6: On est quelques
1: pour
6: ans à être content.
1: Alors par contre on a une première ligne qui est pas marrante, une deuxième ligne qui est encore moins marrante. Un mot sur Stéphane Leroux et puis alors Gouram Gagnashvili, pour les avoir croisés tous les deux en même temps mercredi au moment de la conférence de presse. Je peux vous dire que c'est quand même du très très lourd. Ils sont pas marrants tous les deux.
6: Gouram on sait pas, donc il va falloir qu'on voit Stéphane Leroux. On a déjà eu un petit aperçu sur ce qu'il est en capacité de faire. Donc déjà c'est propre parce que dans le jeu c'est plutôt propre. Il n'hésite pas à aller lui pour le coup au contact et voilà, même s'il est j'ai le souvenir quand même de 2-3 actions où il part tout seul contre 3 ou 4 et ça lui fait même pas peur.
4: Ouais, puis en général le géorgien est dans la même veine quoi.
6: Ouais, voilà, et ce qu'il y a de bien c'est qu'il perd pas le ballon après. Donc c'est profil intéressant. Ouais, le duo, il faut voir où est-ce que ça va donner.
4: Mais... Ouais, puis il y avait la possibilité de remettre ça en deuxième mi-temps avec Mehdi Slamani qui est aussi puissant sur le banc logiquement qui va pouvoir continuer le travail de Sap.
6: Ouais.
1: Et qui doit se montrer parce que Stéphane Leroux se montre. Il y a Skip et Martial aussi sur la touche. Donc Mehdi, il faut qu'il se montre, qu'il marque des points dès ce soir. Alors sur le numéro 8 aussi, Polo Pelé-Sassa qui arrive de Pau. Donc là, c'est pareil, c'est une attraction ce soir.
6: Bah c'est Ben Houston en bis parce que c'est le même profil.
1: Alors, on a vu Ben Houston déjà.
6: Non mais c'est physiquement, c'est le même profil.
1: Ouais. S'il nous fait le même match que Ben Houston, tout de suite.
6: Il faut voir le profil de l'équipe est hyper intéressant. Parce que le 15 de départ, enfin derrière ça bouge pas trop malgré tout, mis à part l'incorporation de Noé, mais
1: Justement Noé Brune, c'est vrai qu'on en dit du bien nous depuis qu'il est arrivé à Aurillac, on est content de le voir démarrer avec Cléo dans une équipe au profil une équipe joueuse, on va dire, d'Aurillac qui peut lui convenir à merveille.
4: Ouais, puis une charnière à 22 ans de moyenne d'âge.
1: C'est ça. Clairement.
4: Donc c'est ça. C'est
1: Nathan si... derrière à 22 ou 23 ans, pas plus. Hugo,
4: si ça
1: pareil,
4: marche, voilà, on peut penser que c'est vraiment une équipe d'avenir. Qu'aligne le stade Aurillacois. Bah, Thomas Kérol, pas très vieux non plus.
6: 24, 25 ans.
4: Azaïs, 22 ans également. Bastard, la même. Donc c'est vrai que ce soir, c'est une équipe très très jeune, avec une charnière jeune pour lancer le jeu, face à des vieux briscards expérimentés en face. Donc espérons que voilà, que la fougue et la jeunesse aurillacoise arrivent à faire tirer la langue aux vieux d'en face.
6: Ça vous rappelle rien? Je sais pas si vous vous souvenez, il y a
1: à Provence.
6: C'était déjà à Oyo. Où on avait envoyé. C'est pareil, on avait envoyé les gamins du côté de Oyo et en fait on avait perdu le match sur une touche.
4: Tu vas nous parler d'Ourquet.
6: Non, on s'attendait à ce que soit hyper compliqué pour le groupe qui était à Oyo et en fait ils nous avaient vachement sur parce qu'ils avaient joué.
4: C'est ça, c'était Ourquet.
6: Voilà, on a perdu le ballon sur une touche, mais enfin bon bref, donc c'est moi il me tarde de les voir jouer vraiment.
1: Moi aussi. Et du côté d'Oyo, Alex, on va retrouver l'ex-Aurillacois Koun Blumen titulaire en seconde ligne.
4: Ouais, ce qu'on disait, une équipe un peu plus vieille avec Abraham, Keitou, Arroyo pour la première ligne, Blumen, Roussel pour la deuxième ligne. Donc Roussel en provenance de Bordeaux, Picot, Hermé et Godemer, 32 ans. Une charnière géorgienne. Ouais, pour le rugby, ça commence à faire expérimenter, on va dire. Alors nous, on a une première ligne géorgienne qui est assez classique. Eux, ils ont une charnière géorgienne. Bon, Lobzani Dze, Mike Alva. Au centre, Joli Morlon. Kadiri, Camp Fabling sur une aile. Et Paul Oradou qu'on avait vu du côté de Nice il y a deux ans, du côté de Narbonne, la fratrie Oradou. Ouais.
1: Je disais à Jean-Marc, il y en a un qui nous embête tout le temps chaque fois qu'on le joue, c'est Kadiri.
4: Depuis
1: quelques années, quand il était du côté de Grenoble aussi.
4: Et si on regarde un peu plus loin, on a Kevin Le Breton sur le banc aussi, qui peut être très pénible.
1: L'ex Oriakwa, dès qu'il y a un ruck, alors lui, c'est le plus heureux.
6: Et Kuhn qui peut sacrément nous embêter aussi sur la touche.
1: Sur l'alignement. Après, Irakli nous a dit cette semaine que. Bon, ça avait pas mal changé aussi, donc forcément.
4: Après, c'est vrai qu'il est capitaine de touche. Il était capitaine de touche un peu l'année dernière, donc.
6: Ouais, c'est sur les ballons. On a vu sa capacité l'année dernière à aller contrer.
4: À contrer, bien sûr.
6: Donc, c'était surtout pour ça.
1: Ouais, cette équipe de Yo sur les premiers matchs, elle propose un jeu beaucoup plus frontal que Taxi Grenoble que l'on a joué pour le moment. On a Lobzanidze qui hésite pas à monter des chandelles assez régulièrement. Clairement, le triangle arrière, il va être testé ce soir. Que ce soit Simeli, Tedo ou bien encore Thomas Kérol. Tedo et Simeli, on sait que c'est pas forcément ce qu'ils préfèrent.
6: Après,
1: les duels aériens.
6: Et Thomas Kérol, ça va être un peu compliqué parce qu'il fait quand même 1m12. Donc voilà.
1: Clairement, on peut être en difficulté sur ce secteur.
6: Sauf si Nathan Zaïs se met à perturber un petit peu
4: après,
6: tout ça.
4: Nathan Zaïs, il est 12. Donc, sur le replacement, il sera pas réellement sur le fond du terrain. Donc, c'est vrai qu'en plus, ils annoncent du soleil, ils annoncent du vent ce soir à côté Oyonnax.
6: On a 3-10 sur la pelouse. Donc, il y a un moment, ça va peut-être inverser.
4: 3,5 peut-être, ouais.
6: Non, mais ça va peut-être inverser.
4: Tu veux dire mettre Azaïs à l'arrière sur certaines phases de jeu
6: et Azaïs
4: en 12 décaler un peu.
1: Ouais. Alors c'est possible.
6: Tout est possible.
1: Assis
6: sur une chaise et tout est possible.
4: Après, ce qui est bien, c'est qu'au terrain synthétique, on a l'habitude maintenant. C'est vrai que Sudoyona, il est pas mal. Après, ça va être.
1: Rapidement
4: je pense que cette équipe, il va falloir vraiment la déplacer, il va falloir la faire bouger parce qu'on est plus mobile, on est moins lourd. Donc il va falloir, notre salut passera par le jeu, par les extérieurs et pas par l'affrontement frontal dans le fond.
6: Éviter, de toute façon, c'est, je pense que c'était le sens de ce qu'a dit Roméo cette semaine. Et puis en plus, éviter l'affrontement et éviter de leur rendre les ballons. Parce qu'il y a l'un ou deux derrière qui vont s'amuser à...
4: Parce que Paul Oradou est très joueur aussi. Ouais. C'est quand même un joueur qui est capable de jouer et qui a un très très long jeu au pied. On se rappelle du côté de Nice où il butait régulièrement. Et il a un très très long jeu au pied cet arrière.
1: Depuis le début de la saison, on rend très peu de ballons au pied. On garde beaucoup la même. Même à Grenoble, on avait 62% de possession. Donc c'est pas le style de joueur, il y a quoi. On voit pas pourquoi ça changerait. Changerait ce soir. À noter que c'est vrai que Tedo enchaîne et qu'il est plutôt très bon depuis le début de la saison à ce poste-là derrière.
6: Quand je parlais de rendre les ballons, c'était pas spécialement sur un jeu au pied.
4: Et ce soir, donc c'est Tedo qui va reprendre le but.
1: Excuse-moi.
4: C'est Tedo qui reprend le but ce soir. C'est Abzanadze qui reprend le but ou qui c'est ce soir.
1: Je sais pas. Réponse.
4: C'est Strakam qui bute depuis le début de saison. Là, il est pas là. Donc il va falloir trouver.
6: Surprise.
1: Réponse au coup d'envoi, je sais pas. Restez bien avec nous dans un instant. On parle de basket avec Valentin Bourcard, le président du basket club Marcillac. À tout de suite.
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1: Allez, soyez les bienvenus, c'est Benoît Janier, c'est Jordan Sport jusqu'à 18h. Petit changement dans le programme puisque on n'a pas de réponse de Valentin, le président du Basket Club Marcillac. On l'aura avec nous dans une prochaine émission maintenant puisque on aura Sébastien Gramont dans les prochaines minutes, le coach du Sporting Châtaigneraie, et Gilles Pradal, le coach de l'US Valley de Lot, pour un match qui s'annonce passionnant pour le compte du troisième tour de la Coupe de France.
6: Samedi soir.
1: Ouais. Exactement. Toi, t'as vu jouer le Sporting du côté de Saint-Saxe ce week-end, donc tu pourras nous en dire deux mots.
6: Je peux en parler aussi. Ouais.
1: Messieurs, on reste sur la Pro D2, du coup, on va parler du CA Brive. Le CA Brive, c'est pareil, qui réalise un début de saison parfait. Deux matchs, deux victoires. La première victoire était un petit peu étriquée contre Valence à la maison.
4: Oui. Lucas Oudard qui regrettait le bonus, qui regrettait des bonus pas récupérés.
6: Surtout sur le deuxième. Surtout sur celui d'Agen.
4: Surtout sur celui d'Agen.
6: L'entame contre Agen, ça a été un massacre, en fait.
1: Mais le CA Brive est bien là, et Brive, normalement, devrait empocher les points du bonus ce soir contre le promu niçois.
4: Bon, on n'en a pas douté, même si Nice arrive avec une belle équipe du côté de Brive, les brivistes, même s'ils ont fait légèrement tourner, qu'ils doivent être au-dessus de cette équipe de Nice, avec une première ligne solide, Abdaladze, Da Silva, qui a été meilleur marqueur d'essai la saison dernière, et Judge. Deuxième ligne, Ricard Mikotadze. Troisième ligne, Gay, qui sera capitaine avec Pesson, et Lucas Oudard, qui sera une nouvelle fois titulaire. Sidov, on connaît à la charnière. Noun, Chvelidze, Mazé, Cross pour la ligne de trois quarts, avec Emric Luc à l'arrière.
1: Bon, c'est plutôt pas mal, mais on fait tourner un petit peu quand même du côté de Brive. Hein.
4: Ouais, après, la saison Pro D2 est longue, donc.
6: On fait tourner, mais après, on continue à redonner du temps de jeu à Lucas, et je pense qu'ils ont.
1: Ouais, Lucas,
6: ils ont appris à le connaître sur le deuxième match, je pense.
1: Ouais.
6: Donc voilà. Non, c'est. En fait, Je crois que c'est le middle hein, cette semaine qui a souligné que les gros en fait avaient pas manqué leur départ par rapport aux années précédentes.
1: De Doyo par exemple, ouais, qui d'habitude manque tout le temps son début, voilà, de saison et qui est là, est au rendez-vous.
6: À part Colomiers, ouais, mais oui, mais Colomiers ils ont plus leur Provence élément essentiel. Donc sans Delpy, Colomiers c'est pas la même chose. Hein, donc enfin là on arrive à le voir. Et là en fait tout le monde sait que ce championnat est difficile. Tout le monde savait que de toute façon il fallait pas se rater au départ pour s'éviter quelques ennuis ou alors d'être obligé de finir en boulet de canon et arriver malheureusement cramé pour certains après au niveau des phases finales.
4: Mais cette année t'as l'impression qu'il y a pas de petits qui vont faire les victimes, qui vont être victimes à la maison, victimes à l'extérieur, et t'as l'impression que c'est vachement plus homogène.
6: Et donc là j'en revenais parce qu'on parlait de jeux un petit peu restrictifs tout à l'heure par rapport à Oyo et Brive. En fait c'est simple mais c'est efficace. Et eux, ce qu'ils ont besoin, c'est d'engranger des points. Et c'est ce qu'ils sont en train de faire. Ils font un début de saison où ils engrangent des points. Donc voilà, ils auront le temps de se creuser la tête beaucoup plus tard.
1: Tu as dit, tous les gros sont au rendez-vous. Provence, Oyo, Brive, Montauban, Grenoble, Biarritz, Valence.
6: Biarritz
1: aussi, oui.
6: Oui, mais sauf que Biarritz, visiblement, s'est remis la tête à l'endroit. Donc eux, ils ont...
4: D'ailleurs, c'était sympa à avoir joué. Hein.
6: Ils ont navigué.
4: La première mi-temps, la première mi-temps, c'était agréable.
6: J'ai vu ça et ce qu'il y a de fou, c'est que quand même, ils ont vécu une saison catastrophique aussi l'an dernier avec des problèmes en interne comme c'est pas permis. Et là, eux aussi, pareil. On se remet la tête à l'endroit et on repart sur des choses simples au niveau du rugby, donc voilà, non, c'est chouette en fait.
1: Deuxième journée de top 14, l'ASM donc a démarré par une défaite du côté de Lyon, un match où franchement ils auraient pu s'imposer.
4: Ouais, ils ont été à réaction.
6: C'est un retour, parce que le début
1: est catastrophique.
4: La première mi-temps.
1: Mais finalement, au final, tu te dis, ils doivent le prendre.
6: À l'arrivée, tu perds de rien, mais t'imagines le
1: début de match catastrophique des Clermontois. T'as oublié de mettre le réveil.
4: Lyon, c'était pas non plus.
1: Non, c'est pas. Clermont reçoit le Stade Français. Donc voilà, gros morceau pour Clermont demain au Michelin, 16h35 avec la compo probable du middle.
4: Le Stade Français qui s'est fait peur aussi hein, parce qu'ils avaient large avance et ils ont vu Perpignan revenir à 2 points en fin de partie. Donc
1: Perpignan qui s'est mis à jouer hein, aussi.
4: Ouais,
1: hein.
4: C'est ça. Avec une belle équipe. Alors en première ligne, Akaladze, Massa, Montagne. Deuxième ligne, Lannen, Swain. Troisième ligne, Tisserand, Kremer, Vermeulen, le fils de l'ancien historique entraîneur Elvis. Des espoirs, Elvis. Charnière, Jono Plummer. Sur les ailes, Brossé, Delgui. Au centre, alors Dari Carrière, Oulam et Loaloa. Et à l'arrière, Hamdaoui. Alors on va être obligé de faire confiance aux jeunes, notamment sur les ailes avec Brossé, que sur le banc, Bourreau. Des jeunes. Il faut Germain qui sera titulaire. Alors Germain en provenance de Bayonne à l'intersaison.
1: C'est ça.
4: Et côté remplaçant, Fourcade, Lotriand, Manajvili, Moiroua, Noa et Emery. Donc c'est quand même assez jeune cette équipe, notamment sur le banc, mais quand même avec la charnière 4 étoiles. Quoi.
1: Et il faut pas se manquer parce que le Stade Français est clairement un concurrent direct pour le top 6.
4: Ouais, et puis le Stade Français, ils vont pas faire tourner. Hein.
1: Ils arrivent avec l'équipe Paiva, la meilleure équipe possible.
4: C'est ça. Allo Emile, Gabriel, Azago, Alaï Fonoua, Tanga en 8, Irigoyen, Charnière, Carballo, Carbonel, Ezeala, Duguivalou sur les ailes, Ward, Vili ou Néné au centre, et à l'arrière barré, c'est une équipe qui a très très fière allure, ouais, avec un banc 4 étoiles aussi, avec notamment sur le banc du Makalou, du Abadi, du Melikidze, un pilier droit qui a mis 4 essais ou 5 essais l'année dernière, donc il y a quand même une belle équipe. Ailleurs, il va pas falloir rater l'entame comme ils l'ont fait la semaine dernière du côté de Lyon.
1: À noter que l'ex troisième ligne, or il y a quoi, Romain Briat a été opéré d'une épaule au début de l'été. Il est donc pas disponible. Il sera pas à Clermont demain, en tout cas pas sur la pelouse. Clermont, il y aura un gros défi physique devant puisque la mêlée du Stade Français est réputée pour l'être l'une des meilleures du top 14. Donc ça va commencer par là demain pour Clermont.
6: Ouais, avec quelques internationaux qui vont s'affronter, ça va être sympa.
1: Ben ouais. Ouais, belle opposition, hein.
4: C'est ça, gros défi avec Akaladze, Massa, Montagne qui sont plutôt pas mal. Clermont qui a marqué pas mal l'année dernière sur ballon porté, c'était un peu leur patte, avec des talonneurs qui marquaient beaucoup. Donc on verra face à un paquet d'avant, très solide, très dense, avec ce Nico Terra qui marque pas mal aussi du côté du Stade Français.
1: Ouais.
4: Donc il va falloir, je pense que la clé, ça va être les ballons portés, les rucks, parce que on va voir si Néné joue. On a une paire de centres avec Néné et Ward qui peuvent être très très bons aussi du côté du Stade Français. Ouais.
1: Exactement. D'autres rendez-vous de rugby ce week-end, messieurs, en Fédéral 1, on a Tulle qui va à Castelnaudary dimanche. Fédéral 2, premier match de la saison. Gros morceau pour Arpajon qui va recevoir Bergerac à la Vidali dimanche. Je crois que Bergerac descend de Fédéral 1. Bon, à vérifier, mais je crois que c'est ça. Ouais. En Fédéral 3 aussi, on a Saint-Sernin qui reçoit la Linde. Ce sera dimanche au Moulin avant. Ça y est, ouais, tous les

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26: Avec Alex et Jean-Marc, focus sur le troisième tour de la Coupe de France et ce match qui nous intéresse fortement entre la Vallée de l'Autre et le Sporting Châtaigneraie. Tout à l'heure, on aura le coach de la Vallée, Gilles Pradel, avec nous. Mais avant, on accueille Sébastien Gramont, le coach du Sporting. Bonsoir Sébastien et bienvenue.
27: Bonsoir, merci à vous pour l'invitation.
26: Eh bien, avec grand plaisir, on va parler de ce match avec toi dans les prochaines minutes. Bon, toi, tu as repris le Sporting déjà il y a quelques mois. Alors, la situation, elle était compliquée. Finalement, vous êtes maintenu à R3 la saison dernière, mais c'était très important de rester à ce niveau-là.
27: Oui, complètement. Laurent Foucault m'a contacté début janvier, pour pouvoir reprendre les rênes du Sporting Châtaigneraie. Le club était dans une situation délicate puisque on était relégable avec 7 points à la trêve. Et donc voilà, il a fallu redonner confiance et travailler comme il faut pour pouvoir s'en sortir. Et on est bien content que aucun club cantalien ne descende de R3.
26: Quel levier t'as activé? C'était quoi? Parce que la qualité dans le groupe, il y en avait, mais c'était quoi? Un manque de confiance?
27: Oui, complètement. Alors, manque de confiance, perte de repères aussi pour les joueurs, et puis avoir la notion de bloc équipe et d'être en capacité de bien défendre ensemble déjà dans un premier temps, puisque

0: L'équipe prenait beaucoup trop de buts pour pouvoir espérer se maintenir. Donc c'était stabiliser cette partie-là pour pouvoir ensuite utiliser notre potentiel offensif. Donc ce qu'on a, on a mis un peu de temps, on a quand même mis bien un mois et demi pour pouvoir le réaliser, puisque nos résultats étaient quand même très moyens encore entre janvier, février, même début mars. Et après, ça s'est enclenché. Donc on a réussi voilà, à récupérer les points qu'il fallait pour pouvoir s'en sortir sur la dernière journée contre Vanda.
1: Cet été, on a pu le voir sur les premières photos, premières feuilles de match. T'as eu quelques retours d'anciens au club, des arrivées aussi dans ton effectif. On peut faire le point avec toi là sur les arrivées que tu as eues?
0: Oui, donc pas mal de joueurs qui sont déjà passés par le club et qui connaissent le club. C'était aussi un petit peu l'objectif. Voilà, des personnes qui savaient comment ça fonctionnait. Le club est familial, on est pas énormément de licenciés à aujourd'hui. On souhaite se développer, bien évidemment. Mais dans l'idée, c'était pas de tout bousculer et de pouvoir avoir des joueurs. Voilà, je pense à Arthur Probérot, à Jean-Baptiste Méniel, Jean-Baptiste Bray. Voilà, des joueurs qui ont joué aussi et pratiqué à un niveau supérieur pour pouvoir apporter un plus au sein du groupe.
2: Jean-Baptiste Bray, j'ai trouvé très bon d'ailleurs la semaine dernière.
1: Bah, il cherchait le nom Jean-Marc, donc c'est lui qui l'avait bien aimé Jean-Marc.
2: Je croyais que c'était le numéro 7, mais j'avais pas le nom.
1: Alors vous êtes dans la poule A de R3 avec trois autres clubs cantaliens. Il y a Murat qui devrait jouer le haut de tableau, Parlant Le Rouget qui a perdu du monde, mais ça reste Parlant Le Rouget quand même. Il y a Sansac aussi qui est costaud. Comment tu juges le niveau de cette poule, toi, là?
0: Alors moi, je le juge élevé. Concrètement, le niveau va être très serré. Je vois pas d'équipe vraiment en dessous dans cette poule-là. Donc chaque point va compter, hein, parce que on l'a vu dimanche dernier, ça a pas été simple pour nous. Alors on n'a pas fait la partie qu'il fallait faire, bien évidemment, mais contre une belle équipe aussi de Sansac dans un derby. Donc moi, très clairement, ça va être très serré, ça va être une grosse bagarre chaque week-end pour prendre les points et en laisser trois derrière. Déjà, dans un premier temps, ça sera la première étape.
1: Je suis peut-être sur le match de dimanche. C'est vrai que donc vous êtes incliné 2-1 du côté de 205. Match serré. Jean-Marc, toi, tu as été. C'était quoi tes impressions d'après-match?
2: Les miennes?
1: Oui, les tiennes, ouais.
2: Moi, j'ai trouvé ça serré sur la première mi-temps. Après, je sais pas, il y avait une espèce de non-match sur la deuxième. C'était un peu bizarre. Ça jouait, mais sans trop jouer. On avait l'impression que les deux équipes avaient un petit peu peur. Après, pour en revenir à l'équipe de Seb et le groupe de Seb, il y a un potentiel incroyable et voilà, comme il dit, juste activer les leviers. Donc il y a juste à activer les leviers parce qu'il y a quand même de la qualité sur le terrain et il faudrait que la sauce elle prenne. Et enfin, moi, je m'inquiète pas trop sur le futur. Après, c'est uniquement une question d'envie, de groupe et d'aller de l'avant. Mais ça, bon, je vais pas expliquer le boulot à Seb. Il a très bien vu.
3: Ouais.
2: Mais quand ils vont se mettre à jouer, ouais, ça va être sympa. Mais il faut qu'ils jouent.
3: Puis l'avantage de recruter des joueurs qui connaissent la maison, qui connaissent la philosophie du club, c'est que t'as peut-être pas cette période d'adaptation qui peut durer 2, 3, 4 mois, comme quand tu fais venir des joueurs vraiment totalement extérieurs à un club, des joueurs qui vont s'intégrer rapidement dans le projet. Donc ça devrait aller plus vite pour l'intégration, quoi.
2: Enfin, je pense
3: pour
2: après pour la mise en place. Là, ça va être le boulot de Seb. C'est peut-être plus à lui d'en parler parce que Seb est pas issu du Sporting. C'est peut-être justement c'est ça qui peut être fort pour Châtaigneraie, c'est que c'est voilà, t'as un élément extérieur qui est en capacité de leur redonner l'envie, quoi. Non, t'en penses quoi?
0: Ah ouais, si, je pense Jean-Marc, t'as à peu près résumé un peu la situation et le match et le fait que la mayonnaise a pas complètement pris. Là encore, on a fait une préparation qui était, on va dire, relativement correcte. On a fait des bonnes prestations et notamment contre la Vallée de l'Autre en match amical, sorti d'un match nul. Mais à aujourd'hui et notamment sur dimanche. On n'est pas équilibré. Voilà, aujourd'hui, on tâtonne entre notre bloc défensif et ce qu'on peut faire offensivement. Et il est vrai que le terrain dimanche dernier,
2: ça n'a pas aidé. Ouais.
1: Il est réputé comme l'un des plus beaux du Cantal, sans sac, non?
2: Non, mais là c'est. Ah ouais, là c'est.
0: Non, c'est certain que ça.
3: Arrêtez, vous avez fâché Monsieur Fate.
2: Non, mais là ils y peuvent rien. C'est un enfer là.
0: Ça n'a pas aidé alors. C'est vrai qu'on a eu, on en parlait avec Lionel Dufay à la fin de la rencontre aussi, on a eu un peu plus le ballon que notre adversaire, mais sans vraiment savoir quoi en faire. Donc ça, c'est l'étape la plus importante qu'il va falloir travailler. Je pense qu'il aurait fallu qu'on dénature un peu plus notre jeu, être en capacité de le faire, peut-être passer par un peu plus de jeu direct pour éviter avoir des pertes de balles potentielles aussi dans notre moitié de terrain, qui nous a porté préjudice, parce que on avait pour objectif d'animer un bloc très très haut et de défendre très fort, et on l'a pas vraiment vu au tout début. Donc voilà, c'est ce que je disais, on s'est pris un peu les pieds dans le tapis sur cette première, on s'attendait pas vraiment à ça. Alors, rien n'enlève à la qualité de l'équipe de Sansac, hein, très clairement, parce qu'il y a quand même il y a eu un très bon recrutement aussi, il y a une belle équipe. Donc ils méritent totalement leur victoire, et nous on n'a pas fait le boulot, quoi. Concrètement, je pense qu'ils avaient raison sur le fait que les anciens qui sont revenus au club vont permettre que la mayonnaise prenne plus vite que peut-être qu'il y a d'autres endroits, mais voilà, il faudra pas tarder, parce que on va pas s'écarter sur le nombre de points qu'on perdra et le nombre de points qu'on va gagner.
2: Comment tu jauges ou tu juges le match qui demain, l'enjeu du match, c'est justement pour arriver à retrouver du lien entre tous, la priorité ce sera ça, ou tu considères que c'est un match de coupe et voilà, c'est encore quelque chose d'autre.
0: Alors, je pense que aujourd'hui, moi, je l'intègre vraiment dans un travail presque de préparation continue par rapport au championnat, même si ça reste une ferveur particulière sur cette Coupe de France, et je sais pertinemment que les joueurs ont vraiment envie de la jouer. Voilà, dans un derby où il y aura aussi du monde autour du terrain. Donc voilà, on va prendre ce match-là avec toute la volonté, toute la niaque qu'on va pouvoir y mettre, mais il faudra qu'on soit beaucoup plus structuré dans ce qu'on veut mettre en place, notamment dans notre défensif, et savoir ce qu'on veut faire exactement, l'endroit où on va mettre en place notre zone de récupération, et qu'est-ce qu'on va faire pour essayer de contrarier l'équipe de la Vallée d'Aude, qui est une équipe extrêmement dynamique et joueuse. Donc voilà, ça sera pas simple.
1: La Vallée qui est une équipe de coupe aussi, tu t'attends à quel genre de match, toi?
0: Je l'espère qu'il sera serré, en tout cas, voilà, ça veut dire qu'on sera dans le coup, ouais. On sera dans le coup, ça va être très difficile pour nous, voilà, très honnêtement, ça va être difficile, parce que on a vu le match amical qu'on a fait, on a passé une première mi-temps très compliquée, ils nous ont imposé un pressing très très haut, très très dense, beaucoup de mobilité, on a réussi à faire le dos rond, et on a fait une bonne deuxième mi-temps par contre, voilà, on a réussi à avoir un peu plus la maîtrise sur la deuxième. Donc voilà, je m'attends à un match alors un peu dans ce sens-là, même si ça reste la folie de la coupe, et je pense que peut-être si un but se déclenche très vite dans les premières minutes, ça peut tout changer.
1: Ouais, exactement. T'as ton groupe au complet là pour ce week-end?
0: Alors je l'espère. Ouais. Voilà, je vais en faire le point ce soir. Ouais. Je vais faire le point ce soir avec tout le monde. Mais oui, j'espère qu'on sera au complet pour pouvoir avoir un maximum d'armes, essayer de contrarier cette équipe de la Vallée.
2: Ouais, j'ai vu que t'avais encore des anciens qui tenaient la route. Je pense à Romain et à Damien qui.
0: oui.
1: Mais tes
0: oui.
1: Anciens, ils sont pas vieux non plus.
2: Ah, Romain, il a 38 ans.
3: Romain Lascure.
2: Non.
3: Ah.
2: Romain Tinet.
3: Ah, c'est la même génération.
0: Ouais. On a Romain Tinet, oui, Damien Ernest, Victor Picaroni, qui sont encore là et voilà, le groupe a vraiment besoin d'eux. Donc oui, je compte vraiment aussi sur leur expérience par rapport à ce genre de rencontre, par rapport aux plus jeunes qui ont peut-être moins vécu ça, ou aussi qui ont été dans des périodes un peu difficiles, parce que faut pas se leurrer, hein. Moi, quand j'ai récupéré le club, les joueurs avaient vécu plusieurs années de descente, donc rester dans un peu dans un marasme comme ça, c'était pas forcément simple.
1: Ouais.
0: Et je pense qu'on a besoin aussi d'un déclencheur. Alors peut-être qu'on s'en servira, et ça sera peut-être demain un déclencheur pour justement lancer notre saison. Je l'espère en tout cas.
1: Ben en tout cas, on te souhaite bon match et bon match au groupe. Sébastien, merci beaucoup d'avoir répondu à nos questions.
0: Merci à vous en tout cas, et merci et à très bientôt.
2: Salut.
1: À bientôt, merci beaucoup.
0: Au revoir.
1: Allez, restez bien avec nous. Dans un instant, le coach de la Vallée de l'Autre sera avec nous. C'est Gilles Pradala tout de suite.
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1: La dernière partie de cette émission, on continue de parler du troisième tour de la Coupe de France avec ce match qui nous intéresse fortement, qu'on a ciblé avec Alex et Jean-Marc entre la Vallée de l'Autre et le Sporting Châtaigneraie. On accueille tout de suite le coach de la Vallée, Gilles Pradel. Bonsoir Gilles et bienvenue.
25: Bonsoir à tous.
2: Salut.
1: Bon, après une belle saison dernière, Gilles, la victoire en Coupe du Cantal, la montée de la réserve en R3. Comment ça s'est passé pour vous cette intersaison côté effectif?
25: Écoute, au niveau de l'effectif, il n'y a pas eu beaucoup de départs. Voilà, la plupart des joueurs sont restés. J'ai que deux départs qui sont les deux frères Cambon. Voilà, qui souhaitaient un petit peu lever le pied et qui sont allés jouer au Quatre Vallées à côté en district. Et ensuite, dans l'optique de ce challenge R2-R3, on a décidé un petit peu d'élargir un peu ce groupe ligue et pour pouvoir mener ce marathon là qui va nous être proposé avec les deux équipes en ligue. Voilà.
3: Ouais, c'est ça, quand on est coach, c'est tellement agréable de rattaquer une saison après une belle saison et avec deux équipes aussi proches en termes de niveau pour mettre de l'émulation, pour mettre de la concurrence dans le groupe.
25: C'est l'idéal parce que si tu veux les gars qui sont un petit peu déçus de pas être un R2, je joue quand même un R3, donc avec une intensité, avec des oppositions qui sont parfois proches de la R2. Donc, c'est le top à gérer en fait. C'est vraiment le top.
1: En R2, je trouve la poule assez costaud. Vous allez retrouver Saint-Flourne, en Lozère, la réserve de Chamelières, la réserve de Blavozy aussi, Serra, Brioude, Le Sandre, Issoire. Vous êtes incliné à Saint-Amand-Talent de la semaine dernière. J'ai l'impression que cette poule, elle est assez relevée.
25: elle est relevée, elle est assez homogène, moi je pense.
1: Ouais.
25: Il y a et comme tu dis, je pense qu'elle va être costaud ou la densité athlétique va être très importante sur la partie de enfin sur l'ensemble du championnat parce qu'on va jouer des équipes qui sont dans l'ensemble et des infos que j'en ai sont plutôt très athlétiques quoi.
1: D'accord. L'objectif pour vous ce sera de vous maintenir le plus tôt possible.
25: Exactement, c'est l'objectif du club de rester dans cette poule de R2. Mmh. Et se maintenir le plus rapidement possible pour ensuite aller peut-être grappiller des places et se retrouver un petit peu dans la première moitié du classement. Et surtout pouvoir gérer à la fois la fin de saison, comme on l'a fait la saison dernière, et ça nous a plutôt bien réussi, pouvoir gérer si jamais besoin de renfort sur la R3, ou pouvoir gérer certains cartons, certains blessés, pour pouvoir avoir tout le monde à partir des demi-finales sur la Coupe du Cantal, quoi.
1: Sur ce premier match à Saint-Amand-Talent, donc défaite 3-1, c'est rare que vous preniez 3 buts parce que vous étiez la meilleure défense, il me semble, la saison dernière. Qu'est-ce qui vous a manqué sur ce premier match pour amener un résultat ?
25: En fait, si tu veux, je pense que du fait d'avoir perdu ces deux joueurs-là, qui étaient mes anciens, entre guillemets, il me reste plus beaucoup d'anciens. Et alors une équipe jeune, c'est très bien, mais ça a de la fougue, ça apporte beaucoup de qualité, mais ça a aussi certains défauts et un peu de naïveté. Et notamment sur ce match de Saint-Amand-Talent où on a rencontré une équipe qui avait un peu plus de bouteilles que nous.
1: Ouais.
25: Et voilà, sur le deuxième et troisième but, on s'est pigé sur des erreurs qui avec un peu de métier on les aurait pas commises. Donc après on fait sur ces 20 dernières minutes de la première mi-temps, on prend 3 buts. Après c'est plus compliqué. Voilà.
1: T'as quand même Cyril Degoule en ancien, j'ai vu au milieu de terrain encore.
25: Voilà.
1: Qui tient la route.
25: J'ai Cyril et j'ai Jordan.
1: Et Jordan bien sûr.
25: Dans les buts. Voilà, mais après j'ai plus un gars à 30 ans en fait.
3: Et l'avantage c'est qu'à la fin du match ils doivent courir les autres.
2: Après pour aller dans le Vesca, c'est entre le gardien et le numéro 6, il y a quand même d'autres joueurs, donc c'est là où c'est compliqué.
1: C'est très jeune,
2: ouais.
25: Exactement. Alors tu vois, c'est aussi l'avantage là, c'est qu'on finit les matchs beaucoup mieux que les autres équipes parce qu'on a du jus, parce qu'on est frais, parce qu'on on a cette jeunesse. Mais voilà, l'expérience aussi, elle est importante aussi.
2: Après, ce qu'il y a de positif, en fait, c'est que tu dis, voilà, tu prends 3 buts, mais c'est de la naïveté. C'est pas une différence de niveau, c'est pas une différence de qualité, c'est juste de la naïveté. Donc, tout ça se corrige.
3: Ouais, tu vois, elle
25: est... Oui, et puis pardon, je te coupe. Le score de ce week-end, il est quand même assez lourd parce que, avant la pause fraîcheur, on a un face-à-face, on a un poteau, donc on peut mener avant la pause fraîcheur. Et sur la deuxième mi-temps, on fait plutôt une très bonne entame et on fait une très bonne deuxième mi-temps où Jordan, il a pas un arrêt à faire et on marque très vite. On a des situations où on fait peut-être pas le bon geste devant le but ou la dernière passe, mais on se les crée des situations et du coup, tout est pas à jeter sur ce match. Il y a des choses à corriger. Il faudra très vite prendre un petit peu de bouteille, mais tout est pas à jeter, quoi.
1: Bon, justement, il y a ce match contre le Sporting Châtaigneraie demain à 19h30 à Jussac. C'est un beau duel face à une équipe qui, je sais pas si tu l'as entendu, donc on avait Sébastien Gramont juste avant toi, qui a retrouvé quelques anciens. Vous les avez joués en match amical avant la saison. Tu t'attends à quel genre de match, toi ?
25: Moi, je m'attends à une opposition quand même assez difficile, puisque, comme tu as pu le dire, ils ont récupéré leurs anciens. Donc ils ont récupéré de l'expérience, chose que moi j'ai pas forcément. Et du coup, leurs anciens en plus sont des joueurs de qualité qui ont connu le niveau un petit peu supérieur. Et je pense que c'est des gars qui étaient au club avant et la mayonnaise va vite prendre. Et le Sporting pour moi sera pas en danger comme il a été la saison dernière sur la saison. Ils vont quand les choses vont se lancer, ça va rouler après.
2: Tu t'attends à un match difficile alors.
3: À domicile, vous allez jouer à 12 quoi.
25: ouais, même si je pense que le Sporting il déplace du monde aussi.
2: Ouais.
25: Donc, nous c'est vrai qu'à domicile il y a cette force aussi, mais je m'attends à un match un petit peu compliqué. Aussi on a nos terrains sur le début de saison, même s'ils reprennent un petit peu de couleur verte, sont encore un peu difficiles. C'est C'est pour ça aussi que je me dis que ça risque d'être un peu compliqué demain.
1: Ouais. Un beau duel en tout cas entre ces deux équipes cantaliennes. Merci beaucoup Gilles d'avoir répondu à nos questions. On te souhaite bon match et puis une très belle saison également.
25: Eh bien, je vous remercie pour l'invitation et à bientôt.
1: À très bientôt. Merci beaucoup Gilles, Alex. Jean-Marc, merci à vous. Très bon week-end.
3: Bon week-end.
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1: Oh yeah, Jordan FM. 18h sur Jordan FM, on termine le boulot. Le week-end est officiellement lancé. On a des idées de sortie pour vous dans les prochaines minutes. Jordan FM. Et un nouveau point sur l'actu de ce vendredi également avec Sophie Fritsch. Bonsoir Sophie.
4: Bonsoir Guillaume, bonsoir à tous. Trois hommes originaires du Gers ont été interpellés mardi, puis déférés hier devant le parquet de Brive. Ils sont soupçonnés d'avoir commis 42 cambriolages entre novembre 2025 et janvier 2026, principalement en Corrèze et dans le Cantal. Ils visaient essentiellement des résidences principales en journée et dérobaient bijoux et argent liquide. Le préjudice est estimé à 90 000 euros. Les trois suspects seront jugés en novembre à Brive. La sécheresse reste préoccupante dans le Cantal, malgré les pluies survenues en septembre, jugées trop faibles et localisé. Le préfet a donc renforcé les restrictions des usages de l'eau sur certains secteurs. La Lagnon, le Haut-Allier, la Truyère, la Maronne-Ose, la Sumène et la Rue passent en niveau de crise. Plusieurs autres cours d'eau, dont la Serre et le Célé, restent en alerte renforcée. Le Lot est toujours placé en vigilance. Les restrictions sont consultables sur le site cantal.gouv.fr. À l'occasion des travaux sur la RN 122 et la fermeture temporaire de la route, une desserte TER supplémentaire a été mise en place entre Neussargues et Aurillac. La CGT des cheminots du Cantal salue cette initiative et demande qu'elle soit maintenue au-delà de la fin des travaux. Le syndicat estime que la fréquentation actuelle montre l'existence d'un besoin durable de transport collectif sur cet axe. Elle appelle donc la région et la SNCF à développer cette desserte. Et puis la ligne aérienne entre Brive et Porto est de nouveau opérationnelle après 10 mois d'interruption forcée depuis octobre 2025 avec l'arrêt des vols de Ryanair. La compagnie Volotea a effectué sa première rotation mercredi. Deux allers-retours sont proposés chaque semaine, le mercredi et le dimanche jusqu'au 1er novembre, puis les mardis et samedis durant l'hiver. Volotea prévoit de commercialiser près de 26 000 sièges par an sur cette ligne. On poursuit avec le point sur l'actualité nationale et internationale. Bonsoir Axel Pontier.
5: Bonsoir à tous. L'heure n'est pas à la fête pour les finances publiques. Le ministre de l'économie revoit à la baisse les prévisions de croissance de la France. 0,5% pour 2026, 1% pour 2027. Selon Roland Lescure, les incertitudes économiques n'ont jamais été aussi fortes dans le pays. Quel avenir pour les salariés de Duralex? Les repreneurs de la verrerie avaient jusqu'à aujourd'hui pour déposer leur dossier auprès du tribunal de commerce d'Orléans. Ils sont trois à l'avoir fait. Une nouvelle audience se tiendra jeudi prochain pour fixer un calendrier. C'est une conséquence de la canicule. Plus de 200 événements musicaux ont été annulés cet été en France, en particulier en centre Val-de-Loire, en Île-de-France et en Nouvelle-Aquitaine. Pour la billetterie, les pertes financières sont estimées à 22 millions d'euros. Et puis en tennis, place aux demi-finales hommes à l'US Open aujourd'hui. Au programme, le numéro 2 mondial, l'Allemand Alexander Zverev affronte le Russe Karen Khachanov, mais aussi un duel entre deux Américains, Ben Shelton face à Francis Tiafoe.
4: Aucun problème côté ciel pour notre fin de journée. Cette très belle ambiance s'installe également pour notre fin de semaine. Samedi et dimanche, en effet, le soleil s'impose partout sur nos départements. Du côté de notre mercure, nos maximales sont en hausse. Comptez de 20 à 26 degrés demain au meilleur de la journée. Dimanche, les températures afficheront de 21 à 29 degrés. Et puis lundi, la tendance reste toujours belle et chaude. Le ciel est toujours lumineux. Notre mercure gagne encore quelques petits degrés et se situe entre 25 et 31 degrés pour débuter la semaine prochaine.
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1: 18h04, de retour dans le 16-20. J'espère que vous avez passé une belle heure 100% sport. On bascule doucement vers la soirée. Dans les prochaines minutes, on parle de rock. Il y aura aussi le programme télé de votre soirée ou bien encore des idées de sortie proches de chez vous avant 19h. Côté musique, juste avant, on a Julien Lip qui se prépare, The Servant également, et puis Manon Lisa, le phénomène pop français. On l'écoute avec Le Petit Pêcheur tout de suite. C'est l'histoire.

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0: comme tout le monde, c'était Julien Libre sur Jordan FM. Avant Temper City, Louisa et Bleu Soleil et Stardust. Et le programme télé de votre soirée à 18h30.
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0: 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Très bon début de week-end à tous.
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Ça, c'est parfait pour bien démarrer le week-end. C'était Stardust sur Jordan FM. Merci d'être avec nous ce vendredi soir. On a des idées de sorties proches de chez vous qui arrivent dans les toutes prochaines minutes. Restez bien avec nous. Dédé Swims également.

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2: Bonjour, au programme de votre soirée télé de ce vendredi 11 septembre sur TF1, qui sera le plus nul? Divertissement présenté par Camille Combal. Sur France 3, la carte au trésor, divertissement présenté par Stéphane Bern. Façonné par l'eau depuis près de 1000 ans, le territoire singulier de la Dombe dans le département de l'Ain dévoile une nature exceptionnelle. Sur France 2, à l'instinct, série. Sur France 5, Un homme qui me plaît, film réalisé par Paul Lelouch. Sur M6, Le jardinier, film avec Jean-Claude Van Damme et Michael Youn. Un haut fonctionnaire mêlé à un secret d'état découvre son nom sur une liste de personnes à abattre. Pour sauver sa peau et celle de sa famille, il demande l'aide de son jardinier. Sur TMC, Wonder Woman 1984, film avec Gal Gadot. Et puis sur TFX, Sentinelle, film avec Jonathan Cohen. François Sentinelle mène une double vie. Le jour, il est le flic le plus médiatique de l'île de La Réunion. Mais hors des heures de service, Sentinelle a un autre métier, chanteur de charme. Très belle soirée télé à tous.

0: avant le retour de l'info à 19h avec Sophie Fritz et Axel Pontier.
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0: Demain, la ville d'Aurillac vous donne rendez-vous pour une nouvelle édition de la journée du commerce de proximité. L'occasion idéale de retrouver vos commerçants et artisans locaux dans une ambiance festive et ultra conviviale. Tout au long de la journée, vous allez pouvoir profiter d'énormément d'animations au cœur des rues piétonnes, de dégustations gourmandes, de remises exclusives et de surprises pour toute la famille. Et d'ailleurs, avec Sophie, on sera demain en direct du Vialinque entre 10h et midi avec des quiz et surtout plein de cadeaux à gagner. Restez bien à l'écoute demain matin entre 10h et midi. Sinon, vous avez le programme complet à retrouver sur le site aurillac.fr.
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1: Dès 9h, c'est la dernière heure du 16-20 et le week-end est à vous. Idée de sortie au Laurent, musique pour lancer notre soirée. Bienvenue sur Jordan FM. Pour patienter, un nouveau point sur l'actu de ce vendredi 11 septembre, tout de suite avec Sophie Fritsch. Bonsoir Sophie.
2: Bonsoir Guillaume, bonsoir à tous. Trois hommes originaires du Gers ont été interpellés mardi, puis déférés hier devant le parquet de Brive. Ils sont soupçonnés d'avoir commis 42 cambriolages entre novembre 2025 et janvier 2026, principalement en Corrèze et dans le Cantal. Ils visaient essentiellement des résidences principales en journée et dérobaient bijoux et argent liquide. Le préjudice est estimé à 90 000 euros. Les trois suspects seront jugés en novembre à Brive. La sécheresse reste préoccupante dans le Cantal, malgré les pluies survenues en septembre, jugées trop faibles et localisées. Le préfet a donc renforcé les restrictions des usages de l'eau sur certains secteurs. La Lagnon, le Haut-Allier, la Truyère, la Maronne-Ose, la Sumène et la Rue passent en niveau de crise. Plusieurs autres cours d'eau, dont la Serre et le Célé, restent en alerte renforcée. Le Lot est toujours placé en vigilance. Les restrictions sont consultables sur le site cantal.gouv.fr. À l'occasion des travaux sur la RN 122 et la fermeture temporaire de la route, une desserte TER supplémentaire a été mise en place entre Neussargues et Aurillac. La CGT des cheminots du Cantal salue cette initiative et demande qu'elle soit maintenue au-delà de la fin des travaux. Le syndicat estime que la fréquentation actuelle montre l'existence d'un besoin durable de transport collectif sur cet axe. Elle appelle donc la région et la SNCF à développer cette desserte. Et puis la ligne aérienne entre Brive et Porto est de nouveau opérationnelle après 10 mois d'interruption forcée depuis octobre 2025 avec l'arrêt des vols de Ryanair. La compagnie Volotea a effectué sa première rotation mercredi. Deux allers-retours sont proposés chaque semaine, le mercredi et le dimanche jusqu'au 1er novembre, puis les mardis et samedis durant l'hiver. Volotea prévoit de commercialiser près de 26 000 sièges par an sur cette ligne. On poursuit avec le point sur l'actualité nationale et internationale. Bonsoir Axel Pontier.
3: Bonsoir à tous. L'heure n'est pas à la fête pour les finances publiques. Le ministre de l'économie revoit à la baisse les prévisions de croissance de la France. 0,5% pour 2026, 1% pour 2027. Selon Roland Lescure, les incertitudes économiques n'ont jamais été aussi fortes dans le pays. Quel avenir pour les salariés de Duralex? Les repreneurs de la verrerie avaient jusqu'à aujourd'hui pour déposer leur dossier auprès du tribunal de commerce d'Orléans. Ils sont trois à l'avoir fait. Une nouvelle audience se tiendra jeudi prochain pour fixer un calendrier. C'est une conséquence de la canicule. Plus de 200 événements musicaux ont été annulés cet été en France, en particulier en centre Val-de-Loire, en Île-de-France et en Nouvelle-Aquitaine. Pour la billetterie, les pertes financières sont estimées à 22 millions d'euros. Et puis en tennis, place aux demi-finales hommes à l'US Open aujourd'hui. Au programme, le numéro 2 mondial, l'Allemand Alexander Zverev affronte le Russe Karen Khachanov, mais aussi un duel entre deux Américains, Ben Shelton face à Francis Tiafoe.
2: Aucun problème côté ciel pour notre fin de journée et cette très belle ambiance s'installe également pour notre fin de semaine. Samedi et dimanche, en effet, le soleil s'impose partout sur nos départements. Du côté de notre mercure, nos maximales sont en hausse. Comptez de 20 à 26 degrés demain au meilleur de la journée. Dimanche, les températures afficheront de 21 à 29 degrés. Et puis lundi, la tendance reste toujours belle et chaude. Le ciel est toujours lumineux. Notre mercure gagne encore quelques petits degrés et se situe entre 25 et 31 degrés pour débuter la semaine prochaine.
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1: 19h04, dernière ligne droite ensemble pour ce vendredi. On termine la semaine dans la joie et la bonne humeur avec au programme d'ici 20h un super plan vélo et grand air au Luron pour ce week-end à 19h30. Vos événements sport et ciné proches de chez vous également dans les prochaines minutes. Et puis Rosaline, bon entendeur et BTS tout de suite. Swim sur Jordan FM.

0: C'était Rosaline sur Jordan FM.
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0: Avant Joseph Kamel, Evita, Vanessa Paradis et Adèle. Il y aura aussi Gims et Tom Walker dans la prochaine demi-heure.
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0: L'association Sport Nature du Pays de Saint-Flour vous présente la toute première édition du duathlon de Haute-Auvergne le dimanche 27 septembre prochain, au cœur de la ville haute, sur les allées Pompidou. 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Plusieurs parcours solo sont proposés pour s'adapter à tous les niveaux, le format XS pour se lancer, le S pour se tester ou le M pour les plus aguerris. Une aventure sportive unique, ouverte aux licenciés comme aux passionnés du dimanche. 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

épines du cœur, Vanessa Paradis dans le 16-20 sur Jordan FM. Tiens, je vous invite à aller du côté de la station du Lurant jusqu'à dimanche, profiter des derniers jours de la saison pour grimper au sommet grâce au téléphérique du plomb du Cantal et admirer un panorama à 360 degrés à couper le souffle. Amateurs de sensations fortes, les pistes du bike park vous attendent pour des descentes mémorables en VTT au cœur des sapins. Côté accès, pas de panique, la station reste parfaitement accessible. Que depuis Aurillac, en raison de la fermeture temporaire de la RN 122, il vous suffit de suivre les itinéraires de déviation. Un léger détour pour une superbe journée au grand air. Côté musique, Tom Walker arrive dans un instant. T'as également avec Clara Luciani. On l'écoutera avec Master sur Jordan FM. Très bon début de week-end.

0: Ma sœur Clara Luciani dans le 16-20 sur Jordan FM.
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0: Avant de se dire au revoir, voici les rendez-vous du week-end à ne pas manquer. Julie, demain matin, dès 8h, on prendra le relais avec Sophie entre 10h et midi à l'occasion de la journée commerce de proximité. On sera en direct du Vialinc à Aurillac avec des cadeaux à gagner, des invités, des cadeaux. Bref, il faudra être bien à l'écoute demain matin, 10h midi. Dimanche matin, Serge Christian, Bernard Mimi, toute l'équipe du Taïtou entre 9h et midi. Vos dédicaces, bien sûr. Et puis, Burning Rock dimanche soir entre 20h et 21h. Le futur nouveau directeur de la Starac, Moziman, arrive dans le prochain quart d'heure avec Elliot et Tina Turner. Je vous souhaite de passer une très bonne soirée, un excellent week-end. À notre écoute, je vous dis à très vite.
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